C'est un plaisir de passer ce lundi soir à votre compagnie, bien branché à votre radio à Drummondville. 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Dans votre agenda culturel également, quand on regarde un petit peu plus loin ce qui s'en vient, samedi 14h, Maison des Arts des Jardins de Drummondville à la salle principale, on vous propose la pièce qui tourne mal, mise en scène d'André Robitaille avec Fabien Cloutier, Louis Cochin, Stéphane Breton, Pierre-François Legendre, Olivier Palacci, Rémi-Pierre Paquin, Julie Ringuette, Joe Roberge. C'est une pièce qui a été jouée partout sur la planète et avec cette troupe de comédiens-là, ben dans le fond, ils jouent une troupe de théâtre qui doit présenter une pièce avec une histoire de meurtre, mais tout va mal virer. C'est un joyeux bordel sur scène. 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

on va se mettre d'accord sur quelque chose. Le temps passe vite en tabarnouche. Je regardais le calendrier. Ben moi, je reviens d'une semaine de vacances et je regardais le calendrier. Hey, on est déjà le 8 juin. Ça a l'air de rien, là. Mais la fête nationale, ça s'en vient vite. Un petit péché, c'est le prochain congé où est-ce que tout le monde va prendre une pause en même temps. Puis on vous propose pas mal d'activités pour la fête nationale à Drummondville du côté du parc Woodyatt. 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Il y a le groupe Drummondvillois Langue de Bois qui va être sur scène à partir de 19h30. 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

On est le lundi 8 juin 2026. C'est un plaisir de passer la soirée en votre compagnie, bien branchée à votre radio à Drummondville. Je m'appelle Mathieu Guimond, content de vous retrouver après une semaine de vacances. On a fait plein d'énergie, devrait être en forme pour passer une belle soirée avec vous, avec entre autres des propositions de sorties à faire. Allez, on va parler d'un événement qui s'en vient très très bientôt, hein, la fête nationale. Grosse soirée qui vous attend du côté de Drummondville, avec spectacle et bien des activités. Hey, je regardais dans le calendrier, ça s'en vient vite cet événement-là. On va en jaser un peu plus tard ce soir. Vous autres, de quel endroit vous nous écoutez? Drummond, les environs, que vous soyez au travail, sur la route, à la maison, hey, faites-nous un signe via nos réseaux sociaux, via notre site web. Vous pouvez nous appeler, nous texter. Qu'est-ce qui se passe de bon pour vous en ce lundi à Drummondville?

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passe lundi soir ensemble, bien branché à votre radio à Drummondville. Hey, tant qu'être ensemble, bon, on va mettre des choses dans votre agenda avec, entre autres, nouveauté qu'on vous propose du côté de la maison Trent cet été. Connaissez-vous ça? La technique ancestrale du raku. Moi, je ne connais pas ça, mais il y a quelqu'un qui connaît ça et c'est l'artiste multidisciplinaire Julie Lambert qui vous propose une exposition d'art visuel à partir du 12 juin jusqu'au 12 juillet. C'est l'exposition Dialogue avec la nature qu'on vous propose cet été à la Maison Trent. C'est cette installation où on va retrouver un ensemble de sculptures animalières qu'on réalise selon la technique ancestrale du raku et ça, c'est en argile. Et vous allez même pouvoir essayer cette technique-là parce qu'on vous propose un atelier inspiré de l'exposition à l'intérieur même de la maison Trent. On vous fournit le matériel et vous repartez avec votre œuvre. Alors ça, c'est une belle expérience. L'inscription est obligatoire. Contactez l'équipe de la maison Trent pour avoir un peu plus de détails sur ce bel événement. Alors allez faire votre tour pour cette exposition Dialogue avec la nature de Julie Lambert à la maison Trent qui est située du côté du boulevard Foucault.

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C'est un plaisir de passer ce lundi soir en votre compagnie, bien branché à votre radio à Drummondville. 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Dans votre agenda culturel également, quand on regarde un petit peu plus loin ce qui s'en vient, samedi 14h, Maison des Arts des Jardins de Drummondville à la salle principale, on vous propose la pièce qui tourne Mal, mise en scène d'André Robitaille avec Fabien Cloutier, Louis Cochin, Stéphane Breton, Pierre-François Legendre, Olivier Palacci, Rémi-Pierre Paquin, Julie Ringuette, Joe Roberge. C'est une pièce qui a été jouée partout sur la planète et avec cette troupe de comédiens-là, ben dans le fond, ils jouent une troupe de théâtre qui doit présenter une pièce avec une histoire de meurtre, mais tout va mal virer. C'est un joyeux bordel sur scène. Vous voulez assister à cette pièce-là qui va vous faire rire aux éclats. 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

Hey, on va se mettre d'accord sur quelque chose. Le temps passe vite en tabarnouche. Je regardais le calendrier. Ben moi, je reviens d'une semaine de vacances et je regardais le calendrier. Hey, on est déjà le 8 juin. Ça a l'air de rien, là. Mais la fête nationale, ça s'en vient vite. Un petit péché, c'est le prochain congé où est-ce que tout le monde va prendre une pause en même temps. Puis on vous propose pas mal d'activités pour la fête nationale à Drummondville du côté du parc Woodyatt. Ça se passe le 23 juin avec, entre autres, des 15 heures des activités familiales. On a des jeux géants, du maquillage. Il y a le groupe Drummondvillois Langue de Bois qui va être sur scène à partir de 19h30. Et à 20h30, on propose le grand spectacle hommage à la culture québécoise. C'est Brigitte Boisjoli qui assure la direction artistique de cet événement-là, avec entre autres Brain Leboeuf, Luc de la Rochelière, Jonas Tomalty. Ah, c'est des fichus de bons artistes qui vont être sur scène pour vous. 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

On est le lundi 8 juin 2026. C'est un plaisir de passer la soirée en votre compagnie, bien branchée à votre radio à Drummondville. Je m'appelle Mathieu Guimond. Content de vous retrouver après une semaine de vacances. On a fait plein d'énergie. Devrait être en forme pour passer une belle soirée avec vous, avec entre autres des propositions de sorties à faire. Hey, on va parler d'un événement qui s'en vient très très bientôt, hein, la fête nationale. Grosse soirée qui vous attend du côté de Drummondville, avec spectacle et bien des activités. Hey, je regardais dans le calendrier, ça s'en vient vite, cet événement-là. On va en jaser un peu plus tard ce soir. Vous autres, de quel endroit vous nous écoutez? Drummond, les environs, que vous soyez au travail sur la...

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0: Passe lundi soir ensemble, bien branché à votre radio à Drummondville. Hey, t'enquête ensemble. On va mettre des choses dans votre agenda avec, entre autres, nouveautés qu'on vous propose du côté de la maison Trent cet été. Connaissez-vous ça? La technique ancestrale du raku. Moi, je ne connais pas ça, mais il y a quelqu'un qui connaît ça et c'est l'artiste multidisciplinaire Julie Lambert qui vous propose une exposition d'art visuel à partir du 12 juin jusqu'au 12 juillet. C'est l'exposition Dialogue avec la nature qu'on vous propose cet été à la Maison Trent. C'est cette installation où on va retrouver un ensemble de sculptures animalières qu'on réalise selon la technique ancestrale du raku. Et ça, c'est en argile. Et vous allez même pouvoir essayer cette technique-là parce qu'on vous propose un atelier inspiré de l'exposition à l'intérieur même de la maison Trent. On vous fournit le matériel et vous repartez avec votre œuvre. Alors ça, c'est une belle expérience. L'inscription est obligatoire. Contactez l'équipe de la maison Trent pour avoir un peu plus de détails sur ce bel événement. Alors allez faire votre tour pour cette exposition Dialogue avec la nature de Julie Lambert à la maison Trent qui est située du côté du boulevard Foucault.
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1: Je vous souhaite un excellent, un bon début de journée, les 5h59 minutes. Tommy Coderre qui est avec vous ce matin, comment ça va, la gang? Pour de vrai, on peut pas se plaindre, on a eu vraiment une belle journée hier, puis on en a une autre qui nous attend aujourd'hui. C'est après ça que ça se complique un petit peu, mais quand même quelques bonnes nouvelles par-ci par-là, vous allez voir. Donc aujourd'hui, on parle de 27 degrés, du gros soleil pour toute la journée. Le ciel est déjà bleu, il y aura pas de nuages avant tard au courant de la soirée. On parle de 16 au courant de la nuit. Demain, 27 aussi, exactement la même température qu'aujourd'hui, mais avec un 40% de possibilité d'averse. C'est après ça que ça se complique un petit peu jeudi et vendredi. C'est du temps gris à 28 degrés. Les possibilités d'averse qui montent progressivement là, pour atteindre 70 vendredi. Samedi, du soleil. C'est un peu inattendu en plein milieu de tout ce temps gris-là avec 26 degrés. Et dimanche, on revient là un petit peu à la réalité de jeudi et vendredi, c'est-à-dire des possibilités de pluie, 22 degrés seulement. Ben, je dis seulement. Quand même assez confortable, on va se le dire. C'est la température la plus basse de la semaine. Ça n'a pas de bon sens. Semaine prochaine, c'est à voir. Pour l'instant, ça semble commencer par des alternances soleil et nuages. J'espère que vous allez passer une méchante belle matinée avec nous, toujours sur les ondes du 105.3. Une belle journée aussi, juste en général, jusqu'à ce soir. On en profite. On essaye de faire une BA là, pendant notre journée. Puis après ça, ben on se couche la tête légère pour continuer d'affronter le restant de la semaine. Ben, on sera ensemble à tous les matins dans Port-Saint. Demain. Marianne Moffat pour débuter tout ça avec Jouer à l'instant. On aura Somme ensuite avec Sunshine et Clay and Friends évidemment qui collabore dans cette méchante bonne chanson-là de 2020. Et après ça, nouveauté de cette année, Scooter Gaz de Ricardo. Et tout de suite après, ben on fera le tour de l'actualité ensemble comme à tous les matins. Je vous souhaite un bon réveil la gang.

0: C'était Ricardo de Scooter Gas, grosse nouveauté de cette année, puis maudit que c'est bon. Moi, j'aime tellement ça. Je trouve que c'est léger, je trouve que ça donne de l'énergie, surtout le matin comme ça, hein, dans On part ça de même. Vous écoutez toujours le 105.3. Tom Coderre qui est avec vous, 6h10 minutes. C'est le moment de faire notre tour de l'actualité. Quelques grosses nouvelles, évidemment, c'est pas toujours des bonnes nouvelles, mais c'est important d'en parler. Moi, je pense que plus on en parle, plus les gens sont informés. Et plus les gens sont informés, moins il y a de chances que ça se reproduise. C'est comme ça que je vois les choses. 6 ans pour avoir leurré 272 adolescentes. C'est monstrueux comme chiffre. C'est un ex-notaire de Sherbrooke, Guillaume Corriveau, qui a leurré là, donc 272 adolescentes sur les réseaux sociaux, qui écope d'une peine d'emprisonnement de 6 ans, décision qui a été rendue hier matin au palais de justice de Sherbrooke. La couronne qui demandait 8 ans de détention, la défense qui avait plaidé pour purger seulement là 2 ans moins un jour dans la collectivité. C'est une peine qui tient compte là des nombreux facteurs qui sont aggravants et de peu de facteurs qui sont atténuants. C'est ce qu'a expliqué finalement la juge Hélène Fabi. Guillaume Corriveau, qui a 42 ans aujourd'hui, qui utilisait de faux profils sur les réseaux sociaux pour leurrer des adolescentes et personnifiait lui-même un faux adolescent là, sous le nom de Taylor Marsh. Il écrivait régulièrement qu'il était nu sous les couvertes et qu'il demandait aussi à l'occasion là, aux adolescentes de lui envoyer des photos. C'est sa conjointe de l'époque qui avait découvert le stratagème en ouvrant la tablette de Monsieur Corriveau. Imaginez le choc, ça doit être épouvantable. Puis bon, honnêtement, je pense que j'aurais penché vers le 8 ans, mais on va prendre 6 ans, c'est le verdict qui a finalement été rendu. On y va avec une autre grosse nouvelle qui est concernante là ce matin. Une femme qui a été attaquée de nouveau par son ex-conjoint qui était excessivement violent. Donc, elle a été gravement blessée samedi passé par son ex-conjoint qui est récidiviste, donc qui s'est barricadé après ça dans son appartement de Centre-Sud après l'avoir attaqué là. Puis bon, maintenant, la femme dit qu'elle craint de mourir si l'homme s'en reprend à elle. Elle mentionne, et ça c'est son témoignage, donc je cite ce matin, « J'ai entendu quelqu'un sonner à ma porte, j'ai ouvert, quand j'ai compris que c'était lui, il était trop tard. Ensuite, il lui a donné un coup au visage, elle est tombée dans les vapes, quand elle s'est réveillée, il y avait du sang un peu partout. Elle a été blessée donc au bras, elle a des ecchymoses un peu répandues là, à plusieurs endroits. Évidemment, un œil au beurre noir et des blessures au visage. Elle a réussi à s'enfuir, à se réfugier aussi, c'est chez un de ses voisins. Et puis après ça, bon, la police est intervenue. Il y a eu énormément de patrouilleurs qui ont été déployés directement sur place, alors que Mac Borden, qui est l'accusé, là, était enfermé, calfeutré chez la femme en question. Ils ont évacué totalement le bâtiment et puis finalement il s'est rendu là quelques heures plus tard. Elle mentionne pour terminer tout ça là, j'espère qu'ils vont le garder en dedans. La prochaine fois, je serai peut-être pas aussi chanceuse. Donc évidemment triste histoire, mais au moins on a réglé le problème assez rapidement et maintenant il est en détention bien évidemment. On y va avec des citoyens qui sont en colère, qui colmatent des nids de poules du côté de Montréal. Vous vous souvenez de celui à qui se promenait là et qui colmatait les nids de poules sur les réseaux sociaux? Je sais pas d'ailleurs s'il est toujours actif. J'espère que oui. Mais bref, il y a d'autres initiatives là citoyennes qui ont commencé à voir le jour, dont celle-là, un collectif de citoyens de Mercier-Hochelaga-Maisonneuve qui colmatent eux-mêmes des nids de poules pour dénoncer l'état lamentable de l'arrondissement. C'est le deuxième secteur là, de Montréal, le deuxième arrondissement derrière Ville-Marie qui fait l'objet du plus grand nombre de plaintes cette année à Montréal pour les trous dans les chaussées. On est déjà, en ce moment, pour 2026, juste pour Hochelaga-Maisonneuve, à 2147 plaintes. C'est énorme. Bref, ils se sont mis à colmater des trous, puis après ça, à écrire la Ligue 33 sous la colmatation en jaune directement dans les rues pour dénoncer justement le fait que ça n'a pas été fait par la ville, mais bien par ce mouvement citoyen. Mais je trouve que au moins, c'est une manière de protester son mécontentement, puis c'est une manière qui est je vais dire adéquate, avantageuse plutôt. je sais pas, je trouve que c'est mieux que de faire des graffitis puis du grabuge là comme ça. Au moins on est en train d'activement répondre au problème en même temps d'attirer vraiment l'attention, parce que bon, les gens vont le voir en passant devant à tous les jours. On y va avec une dernière nouvelle. Le roi a une nouvelle représentante au pays, la 31e, pardon, gouverneure générale du Canada, Louise Arbour, qui a amorcé son mandat hier par un long discours engagé, librement là, inspiré de sa longue carrière de juriste. Elle a œuvré là, pour les droits de l'homme un peu partout à travers le monde. Elle a passé une partie de sa carrière avec des femmes francophones, ensuite des hommes anglophones. Elle prône le fait qu'il y ait une grande diversité là, justement dans la population. Madame Arbour, qui n'a laissé aucun doute quant à sa vision progressiste du Canada basée là, sur la Charte canadienne des droits et des libertés. Elle a mentionné, je cite, je vous le dis avec confiance, ne freinons pas notre élan vers le progrès par peur de la différence. C'est à travers nos différences, justement, et notre droit fondamental de les exprimer que nous cultiverons là, l'esprit critique, la créativité et l'innovation. C'est à travers nos différences que nous bâtirons notre avenir collectif. Donc voilà, elle est en place et probablement qu'elle sera là pour l'ensemble de ses deux mandats, donc probablement 8 ans. On retourne en musique, ça fait pas mal le tour de l'actualité ce matin, il est 6h16, j'espère que vous allez bien. Je vous souhaite un excellent réveil, toujours sur les ondes du Viva 105.3 ici à Drummondville et un peu partout à travers le centre du Québec si vous êtes à l'écoute. Merci beaucoup Daniel Bélanger avec les deux printemps maintenant tout de suite, et ensuite ce sera une nouveauté de King Melrose. Viens nous rejoindre, toujours à Viva.
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0: 6h21, c'était King Melrose avec Viens nous rejoindre. Comment ça va LP ce matin?
1: Ça va bien pis toi?
0: Pas pire. Grosse journée ensoleillée encore une fois là qui nous attend. Je pense que ça va faire du bien pour de vrai.
1: Toi, t'as-tu de la misère à dormir quand il fait chaud le soir?
0: Oui.
1: Ouais.
0: Oui, vraiment beaucoup. Puis j'ai très mal dormi en plus ce matin. Puis j'étais mélangé en me réveillant. Je sais pas qu'est-ce qui s'est passé cette nuit. Puis pourtant, c'était pas à cause de mon gars, là, du tout. C'est juste moi qui dors pas bien. En général, dans la vie, je vous dirais, là. Puis ce matin, je me suis réveillé. Puis moi, faut que vous sachiez, si vous le savez pas déjà, là, j'ai beaucoup d'alarmes le matin. Pour réussir à me réveiller, là.
1: Moi, j'en ai aucune.
0: Et je le sais, puis je trouve ça limite dangereux. Je comprends pas les gens qui ont aucune alarme, qui se réveillent naturellement le matin.
1: En chantant comme une princesse Disney.
0: Ah oui, moi, je t'imagine comme un gros morning sunshine. Là, tu te réveilles, puis ça commence. Il y a une petite chanson thème qui joue en arrière. Non. Moi, ça me prend 4-5 alarmes, là. Puis des fois, je me rends à la dernière, puis je me dis, bon, j'ai peut-être exagéré, là. Puis là, ce matin, mélangé, ma première alarme a sonné vraiment longtemps, puis je m'en suis rendu compte, je l'ai arrêtée, mais dans ma tête, c'était la dernière.
1: Mais c'était la première. Bon, fait que c'était moins pire finalement.
0: Mais je suis resté assis dans mon lit, sonné, mélangé pendant genre, peut-être un bon 2 minutes en temps réel à juste comme observer la chambre, puis me dire... Aïe, aïe, quelle heure, là, je suis en retard ou je suis en avance?
1: Attends.
0: Puis finalement, c'est
1: cinq
0: ça.
1: Plus quatre,
0: comme toute bonne personne qui a plusieurs alarmes le matin, très responsable, je me suis recouché, parce que, tu sais, il en restait d'autres.
1: Oh, je calculerai ça tantôt.
0: Exactement.
1: Non, mais moi, je suis du genre, on en a déjà parlé, moi, je suis, couverte, paysante, que je continue, à m'abriter avec là, même s'il fait chaud.
0: Non,
1: mais puis je veux dire je souffre là, fait que je fait que une jambe sortie, le ventilateur directement dessus pour que genre ce bout là soit correct là, puis non, je sais. Et juste pointé vers moi parce que Heidi n'aime pas avoir le ventilateur sur elle. Donc non, c'est ça
0: devient complexe votre affaire.
1: C'était triste pas mal. Là.
0: Ben, ils devraient inventer des couvertes lourdes, mais qui ont un système rafraîchissant dedans.
1: Je suis sûr que ça existe.
0: C'est un peu comme des couvertes chauffantes, mais l'inverse.
1: Je suis sûr que ça existe.
0: Des couvertes climatisées.
1: Ouais.
0: On fait une recherche, je vous dis après la pause si ça existe ou pas, mais ton bulletin d'information, ça s'en vient ce matin. De quoi tu nous jases?
1: Beaucoup de faits divers pour commencer, mais on parle aussi là de deux étudiantes de Drummond qui ont été récompensées au niveau national parce qu'ils ont eu, ils sont dans des parcours qui sont traditionnellement masculins. Et donc, c'est une initiative de Québec de célébrer là, 66 lauréates, dont deux ici. Ici à Drummond, on fait le tour de ça tantôt.
0: Excellent, donc ça s'en vient, tour de la météo tout de suite après. Taylor Shaw, Sarah Diamond, Fouki en musique. Restez là, à Viva. Bon réveil.
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12: Bon mardi, ici Louis-Philippe Arnoirel. L'identité de cet homme mort après s'en être pris à un signaleur en fin de soirée jeudi sur l'autoroute 55 Nord, près de l'intersection avec la 20, a été confirmée par le bureau du coroner. Il s'agit de Jonathan Poulain, un homme de 43 ans de Drummondville. L'enquête se poursuit afin de déterminer les causes et les circonstances entourant son décès. Rappelons qu'il aurait frappé des véhicules avant d'être finalement maîtrisé par des témoins de la scène. L'individu a été transporté au centre hospitalier où son décès a été confirmé. Du cannabis, du tabac, des téléphones cellulaires et des accessoires ont été saisis à l'établissement fédéral à sécurité moyenne de Drummond le samedi 30 mai dernier grâce à la vigilance du personnel. Au total, la valeur des objets perquisitionnés est évaluée à 134 500 $. Rappelons que le service correctionnel du Canada emploie notamment des détecteurs ioniques et des chiens détecteurs afin de prévenir l'introduction de drogue. Ils servent à la fouille des édifices, des biens personnels, des détenus et des visiteurs. Un partenariat avec les corps policiers est aussi établi afin de prendre des mesures à l'endroit des personnes qui tentent d'introduire des objets interdits. Et pour terminer, Investissement Québec a accordé 535 millions de $ lors de 122 interventions au centre du Québec au cours de la dernière année. Les projets appuyés ont une valeur dépassant les 2,2 milliards de $ selon le bilan de ces exercices financiers dévoilés hier. Parallèlement, ce sont 143 millions de $ d'investissements directs étrangers ou de réinvestissements de filiales de sociétés qui se sont confirmés sur le territoire. C'est le cas de compagnies de Drummond comme Advantag, Agrimetal, Les Planchers Merciers, Lumino Innovaplace, Récupération Centre du Québec et Structure BRL, tous pour des projets d'augmentation de productivité. C'est ce qui complète vos actualités Arsenal Média. 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
1: Vendredi 28, on monte de 1 degré, mais les chances de pluie, elles aussi, augmentent. 40% pour jeudi, 70% pour vendredi. Après ça, grosse surprise ce matin, 26 degrés du soleil pour samedi. Je suis pas sûr que ça va rester comme ça, la gang. J'aimerais ça y croire, mais après ça, dimanche, on retourne avec du temps gris et des possibilités d'averses. On dirait que la journée de samedi est comme tout seul, entouré de nuages. Peut-être, ça se peut, mais possiblement là, que ça va être un week-end gris. On verra bien ce que ça va donner au courant des prochains jours. Peut-être que le temps gris, justement, va passer finalement. Fouki, avec Trop tard, ça joue à l'instant. Taylor Shaw, Sarah Diamond, avec With You, ça s'en vient tout de suite après. Puis on s'est demandé, moi puis Louis-Philippe, ce matin, si ça existait des couvertes refroidissantes, des couvertes climatisées. J'ai peut-être une réponse à vous offrir ce matin, mais c'est douteux, je vais dire ça comme ça. Peut-être que si vous en avez à la maison, vous allez pouvoir nous aider ce matin, mais on en jase tout de suite après Fouki et Taylor Shaw ce matin. Bon réveil!

Ce matin, avec Louis-Philippe, on jasait du fait que, bon, les nuits commencent à être chaudes, puis que des fois, c'est pas confortable de dormir quand il fait trop chaud dans le lit, OK? Puis lui, en plus, il vous l'a déjà dit, il y a un amour pour les couvertes qui sont lourdes, tu sais, les weighted blankets, là, qu'on appelle en anglais. Puis c'est comprenable. Après ça, on dort bien. Puis en fait, il y avait eu des études là-dessus, hein, sur le fait que être un peu... écrasé, c'est réconfortant, puis on s'endort mieux avec ça. Bref, j'ai fait une petite recherche rapidement parce qu'on se demandait ensemble si ça existe, un peu comme des couvertes chauffantes pour l'hiver, tu sais, qui nous gardent au chaud, des couvertes rafraîchissantes, tu sais, des couvertes comme réfrigérées et tout ça. J'ai trouvé quelques petits résultats intéressants ce matin, mais rien de super convaincant. OK? Le premier résultat qui ressort beaucoup, c'est que il existe des couvertes qui sont rafraîchissantes dans le sens où le tissu respire énormément. C'est des couvertes qui sont légères, qui ne gardent pas la chaleur à l'intérieur, donc qui sont pas vraiment, tu sais, en poil ou des couvertes douces là au toucher, mais ça a de l'air bon de fonctionner. C'est quand même assez dispendieux, je vous dirais, là, les moins chers sont autour de 50$, mettons, là. Je nommerai pas de compagnie et tout ça, mais il y en a beaucoup, beaucoup de modèles. Puis ça a l'air d'être souvent du tissu qui est soit en bambou ou quelque chose de similaire, tu sais, d'encore une fois, très, très léger. Et le deuxième résultat que j'ai trouvé, là, je suis vraiment pas convaincu. Je vous le recommande pas ce matin. Je fais juste vous dire que ça existe, OK? Ça s'appelle un BedJet 3 Climate Comfort Sleep System. Okay. Puis ça a l'air que ça fonctionne, les reviews, hein, les retours sur le produit sont très positifs, mais en même temps, ça se peut que ça soit des faux retours. Donc c'est pour ça que je vous dis, tu sais, on se garde un petit doute ce matin quand même sur ce produit-là qui, honnêtement, j'en avais jamais entendu parler de ma vie. C'est excessivement dispendieux. En ce moment, il est en rabais, il est en gros spécial et ça coûte 600$ à peu près. Puis bref, c'est comme une espèce de petit air climatisé avec un petit tuyau que tu peux glisser sous les couvertes. Fait que c'est carrément un air clim pour dedans ton lit. Puis après ça, t'as une manette qui vient avec ça pour la gérer. T'as une application aussi sur ton téléphone pour changer les températures et tout. Et ça a l'air que tu peux faire en sorte que ça réfrigère seulement, je sais même pas si ça se dit réfrigère, mais bon, que ça climatise seulement une moitié du lit. Fait que si, mettons, vous êtes en couple pis que votre partenaire a toujours froid pis vous avez toujours chaud, ben c'est possible de comme avoir deux zones différentes avec potentiellement deux tuyaux différents. Je sais pas comment ça marche honnêtement. Puis c'est une petite air climatisée qui se glisse après ça en dessous du lit. C'est assez spécial. Je sais pas si vous aviez déjà entendu parler de ça. Peut-être que vous en avez aussi à la maison. Si c'est le cas honnêtement, je veux savoir si ça fonctionne. Parce que j'avais jamais vu ça de ma vie, je savais pas que ça existait. J'ai fait une petite recherche pour le fun ce matin, je suis tombé là-dessus, je trouvais ça quand même drôle de vous partager l'information là pour bien se réveiller aujourd'hui. Marc Dupré en musique avec Pourquoi t'es resté, ça s'en vient juste avant, on y va avec la collaboration que vous nous demandez tout le temps, ça a pas de bon sens, c'est sans arrêt. William Cloutier, Claude Bégin, je veux pas que tu t'en ailles, à Vivant.

0: C'était Pourquoi t'es resté de Marc Dupré, les 6h47 minutes. De la bonne musique, il nous en reste en masse pour finir l'heure. Jay Scott avec Woodstock, ça s'en vient. Darren Vaudreuil aussi avec sa nouveauté Mauvais Garçon qu'on a appris à redécouvrir honnêtement au courant des derniers jours. J'adore cette chanson-là honnêtement. Puis je vais vous parler aussi de la transformation de Stéphane. Suite à son passage à Survivor Québec, Stéphane Lessard, aussi connu là pour son nom d'artiste Orange Lessard. Donc si jamais ça vous intéresse de savoir à quel point sa vie a changé suite à son élimination au jeu, ben restez là. Je vous donne quelques détails là-dessus là dans les prochains instants. Toujours à Viva.
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1: Est-ce que j'ai des amateurs, des amatrices de Survivor Québec? J'espère que la réponse est oui ce matin. Moi, je vous l'ai jamais caché, hein. C'est Big Brother célébrité, puis une fois que ça finit, ça devient Survivor. Puis après ça, je risque de réécouter en rattrapage là, probablement probablement les traîtres ou peut-être Révolution aussi. J'ai pas le temps d'en écouter plus qu'une à la fois. C'est pas compliqué là, j'ai un train de vie en accéléré depuis que j'ai un petit garçon. Fait que là pour l'instant, c'est Survivor et mon préféré personnellement, c'était Stéphane. C'est Orange Le Sort, je le connaissais avant qu'il fasse partie de l'aventure Survivor. Sur les réseaux sociaux, il faisait plein de petites capsules, plein de petits vidéos là comiques, puis un peu légers là, puis je trouvais ça tellement drôle. Il est naturel, il a un bon vivant, il est gentil. T'écoutes ses vidéos, tu ris, puis c'est rien de compliqué. On se casse pas la tête en faisant ça. Fait que je l'aimais déjà beaucoup beaucoup, puis après l'avoir vu à Survivor. Puis en fait, après avoir vu l'annonce qu'il allait participer à Survivor, j'étais un petit peu inquiet. Je vais pas vous le cacher, parce que des fois, c'est mieux de pas trop en connaître sur les gens qu'on apprécie en ligne. Puis des fois, on se rend compte que bon, finalement, c'est pas la personnalité vraiment que à laquelle on s'attendait. Puis finalement, j'ai été charmé par Stéphane. Je trouve que c'est un bon gars, c'est un bon Jack. Il est simple. Il a joué le jeu, évidemment. Il y a quelques moves qui sont peut-être pas ce que moi j'aurais fait ou peu importe. Mais tu sais, ça fait partie de l'aventure. Quand on est dans le jeu, on agit différemment, évidemment, que quand on est sur le divan en train de les regarder. Puis on peut bien les juger, mais c'est vraiment eux qui ont participé à l'émission au final, tu sais. Puis bref, moi j'ai adoré le parcours de Stéphane presque en totalité, à part quelques petites exceptions. Puis d'ailleurs, à son dernier conseil, là où il a été évincé, je trouvais qu'il était vraiment proche de ses émotions. Il s'est vraiment ouvert. Puis d'ailleurs, les quelques survivants restants en ont parlé en disant que bon, c'était difficile de l'éliminer parce que justement, il s'était vraiment ouvert pendant ce conseil-là. Puis bref, je trouve que c'est beau de voir à quel point il a progressé. OK? Je vous lis un petit extrait de ce qu'il a dit dans une entrevue là récemment, après l'annonce évidemment de sa sortie du jeu. Il dit « Aujourd'hui, je m'entraîne, j'ai des traitements de peau, je mange bien, j'ai mon entraîneur privé, je fais toutes les affaires comme il faut. » Il dit « Avant, je pouvais prendre jusqu'à 2 petits verres à chaque jour, n'importe quand, tu sais, quand ça y tentait en fait. » Puis il dit « Maintenant, je me le permets juste le dimanche quand j'écoute l'émission. » Il dit « Je prends 2 petites consommations, puis après ça, on dirait que je me sens mal parce que je veux tellement avoir une bonne santé. » Il dit « Maintenant, j'ai un but, je suis rendu « by the book », comme on dit en anglais. Il suit les règles, il suit les normes. Il dit « La boisson fait plus vraiment partie de ma vie. » Puis c'est fou à quel point on n'y pense pas comme ça, mais Survivor Québec, là, surtout quand on se rend aussi loin que Stéphane dans l'aventure, il a passé plus qu'un mois dans la nature, sur une plage, à faire des défis, à avoir chaud, à suer, à vivre en commune avec les autres survivants qui finalement sont toutes devenus des amis, hein, même si on n'est pas en alliance avec eux, on les côtoie à chaque jour, fait qu'aussi bien faire en sorte que ce soit le plus agréable possible. Puis bon, c'est une cure de bien des affaires, la cigarette, l'alcool, la consommation quelconque, les habitudes malsaines aussi dans notre quotidien, peut-être une mauvaise gestion du temps, trop de jeux vidéo, pas assez de temps à l'extérieur, peu importe. Puis là, je suis pas en train de jeter des accusations sur personne puis sur votre style de vie ce matin, mais je fais juste vous faire peut-être réaliser à quel point être isolé comme ça sur une île pendant 30 jours, ça doit régler bien des problèmes puis remettre des choses en perspective. Puis c'est ça qu'il a dit en sortant puis dans ses entrevues, que justement, il a remis sa vie en perspective, puis que là, il essaie d'être une meilleure version de lui-même, puis je trouve ça vraiment beau, je trouve ça fantastique. Et d'ailleurs, il a été annoncé pour Drummondville, il va s'en venir ici, on va pouvoir le voir ici, si ça vous tente d'aller peut-être lui dire un félicitation pour son aventure, peut-être prendre des photos avec si on est chanceux. Je vous donne plus de détails là-dessus d'ailleurs, tout de suite après, Mauvais Garçon, Darren Vaudreuil. Ça joue à l'instant vivant.

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1: 7h01, je vous avais dit que je vous donnerais un petit peu plus de détails sur le fait que Orange Lessard, hein, Stéphane Lessard de Survivor Québec, allait passer ici à Drummondville bientôt, cet été. Puis voilà, je vous le dis, c'est au Festival de la Poutine. Si vous avez manqué ça sur les réseaux sociaux, on a annoncé un ajout à la programmation de dernière minute. Orange Lessard, donc, qui sera de passage ici à Drummondville, jeudi 6 août. Si vous avez déjà vos billets, tant mieux. Sinon, ben c'est peut-être le moment de réaliser que, bon, les billets sont déjà en vente, puis que à un moment donné, il y en aura plus, hein. C'est limité, cette affaire-là. Bref, les informations nationales, ça s'en vient. Tour de la météo aussi en début d'heure, dans quelques instants. Il est déjà 7h02. Faut y aller, hein. Quand il faut, il faut. Bon Jovi avec Hallways. Ça s'en vient dans la prochaine heure. Kenji Girac avec Undo Stress. Andréana Mallette avec Ici et ailleurs. Tout ça et beaucoup plus, évidemment. Toujours. Non, on part ça de même. Bon réveil.
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5: Bon mardi, ici Louis-Philippe Arnoirel. La Chambre des communes a adopté une loi très attendue qui érige en infraction pénale la stérilisation forcée ou sous la contrainte. La loi stipule que la stérilisation sans consentement légal constitue une agression grave passible d'une peine maximale de 14 ans d'emprisonnement. Les survivantes et les défenseurs de cette cause militent depuis 2015 pour une modification du code pénal. Le Cercle des survivantes pour la justice reproductive estime que jusqu'à 15 000 Autochtones ont été stérilisés sans leur consentement en plus de 130 ans, certains aussi récemment que l'année dernière. Ottawa affirme qu'il contribue à la mise en place de centres d'évacuation à travers le pays pour les personnes fuyant les feux de forêt. La ministre de la Gestion des urgences, Eleanor Olszewski, a expliqué que le gouvernement collaborerait avec les provinces et les territoires pour choisir les emplacements des centres d'évacuation. La saison des feux de forêt de l'année dernière a été la deuxième pire jamais enregistrée, avec près de 9 millions d'hectares ravagés. Madame Olszewski a indiqué que la mise en place de centres d'évacuation aiderait des organisations comme la Croix-Rouge canadienne à planifier leurs opérations. Et pour terminer, à l'international, OpenAI, le créateur de ChatGPT, a déposé un dossier préliminaire qui lui ouvrirait la voie vers une introduction en bourse. La compagnie deviendrait ainsi la troisième entreprise d'un trio de poids lourds dans le domaine de l'intelligence artificielle à se lancer dans la course à l'entrée à Wall Street. L'entreprise établie à San Francisco a indiqué hier avoir déposé des documents confidentiels auprès de la Commission américaine des opérations boursières. La décision d'OpenAI fait suite à l'annonce faite le 1er juin par son rival Anthropic, dont le produit équivalent se nomme Claude, qui a également fait savoir qu'il s'orientait vers une introduction en bourse. C'est ce qui complète vos actualités Arsenal Média. Passez une bonne journée sur nos ondes.
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1: C'est reparti pour une deuxième heure déjà dans On part ça de même sur les ondes du 105.3 Viva Drummondville. Comment ça va ce matin, la gang? Merci à tous ceux et celles là, qui m'écrivent pour me souhaiter un bon réveil. Je réponds à tout le monde, toujours. Même si ça prend du temps des fois, je réponds à vraiment, vraiment à tout le monde. Fait que c'est sûr que si vous m'écrivez, il y aura un retour, il y aura un suivi de dossier. On retourne en musique dans quelques instants. Juste avant, je fais le tour de la météo. On est déjà à 15 ce matin. Ça continue de monter rapidement parce qu'on attend 27 degrés avec un beau gros soleil. C'est 1 degré de plus qu'hier. Fait que si vous aviez chaud hier, dites-vous qu'on s'habille en conséquence. Aujourd'hui, c'est pareil. Ce soir, cette nuit, ce sera 16 degrés, partiellement nuageux. Hein, les nuages qui vont faire leur apparition en soirée. Parce que demain, on attend des possibilités d'averses à 40%. Même température, par contre, c'est-à-dire 27. Jeudi et vendredi, c'est 28. Les averses qui pourraient toujours être présentes, 40% pour jeudi, 70% pour vendredi. Samedi, on a comme un petit break. On a un petit sourcil avec... là, j'ai-tu dit vendredi? Non, j'ai dit samedi, c'est ça. Avec un peu de soleil, 26 degrés. Donc, on le prend, honnêtement, parce qu'après ça, on revient dans le temps gris pour dimanche 22 avec des possibilités d'averse à 60%. On verra si le soleil de samedi survit ou si le temps gris va reprendre le dessus. Ça s'en vient.

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1: Des fois, la vie t'envoie un signe. Puis je pense que ce gars-là a envoyé un signe auquel il s'attendait pas. OK? Il a été arrêté parce qu'il était ivre sur la voie publique. Bon, il conduisait ivre. Puis bref, il s'est enfui. OK? Automobiliste du côté de la Louisiane qui s'est enfui des policiers. Puis après ça, il a essayé de s'enfuir en se jetant dans un marais. OK, fait que dans le fond, il est débarqué de son véhicule, il s'est caché dans un marais pendant un bon moment, les policiers le cherchaient, finalement ils ont retrouvé sa trace et tout ça, ils l'ont retrouvé dans ce marais-là et puis il s'est enfoncé un petit peu plus loin pour continuer d'essayer de fuir les policiers. Ça s'est passé là le 7 juin dernier, ça fait 2 jours de ça, OK. Et après ça, c'est là où ça devient fou. Ce gars-là s'est fait attaquer par un alligator. Ça a pas de bon sens. Tu sais, quand que la vie t'envoie un signe de peut-être reprendre le contrôle de ta vie puis de ne plus jamais refaire ça de toute ta vie, conduire en état d'ébriété, ben c'est ça. Il y a un alligator qui l'a attaqué, il l'a blessé aux deux bras, puis finalement le gars s'en est sorti. L'histoire raconte pas comment, mais il a réussi à s'enfuir de cet alligator-là et des policiers pendant un bon moment. Finalement, ils l'ont retracé, ils l'ont suivi, il a été découvert là avec l'aide d'un drone de la police, puis finalement il a été mis en état d'arrestation. Après son arrestation, on l'a apporté à l'hôpital pour faire soigner justement ses deux bras, parce que il devait saigner pas mal, là, se faire attaquer par un alligator, ça doit pas être doudou, là. Fait que bref, imaginez ça. Vous vous êtes pris en flagrant délit, on était en état d'ébriété sur la route. Au lieu de s'arrêter, on se pousse, on s'en va se cacher dans un marais, on se fait attaquer aux deux bras par un alligator, puis on continue de s'enfuir. À un moment donné, faut que tu comprennes le message. Faut que t'abandonnes, là. Man, t'étais dû cette journée-là pour te faire arrêter, là. On s'entend? 7h18, on retourne en musique avec Andréane Amalette ici et ailleurs. Je vous souhaite un méchant beau réveil, Drummond.

0: Il est 7h21, on est avec Louis-Philippe Arnoirel en studio. Sujet sérieux dans ton bulletin d'information qui s'en vient dans quelques instants. Tu nous jases de quoi?
1: Oui, ben il y a un homme, on rappelle, là, qui est décédé là jeudi, dans la nuit de jeudi à vendredi, la semaine dernière. Et là, son identité a été révélée par le bureau du coroner. Donc, on a les informations dans quelques instants.
0: Excellent. Donc, ça s'en vient dans quelques minutes. Restez là, on fait le tour de la météo ensuite. En musique, Ace of Base avec All That She Wants. Ça s'en vient, les deux frères Cœur de Pirate d'ici la fin de l'heure. Et on s'entretiendra aussi ce matin avec Mélodie Benhamou qui est propriétaire d'Idolem Hot Yoga si vous voulez en apprendre un petit peu plus sur le yoga et potentiellement aussi sur ça ressemble à quoi faire du yoga pendant l'été. Restez là, ça s'en vient. À vivant.
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14: Bon mardi, ici Louis-Philippe Arnoirel. L'identité de cet homme mort après s'en être pris à un signaleur en fin de soirée jeudi sur l'autoroute 55 Nord, près de l'intersection avec la 20, a été confirmée par le bureau du coroner. Il s'agit de Jonathan Poulain, un homme de 43 ans de Drummondville. L'enquête se poursuit afin de déterminer les causes et les circonstances entourant son décès. Rappelons qu'il aurait frappé des véhicules avant d'être finalement maîtrisé par des témoins de la scène. L'individu a été transporté au centre hospitalier où son décès a été confirmé. Du cannabis, du tabac, des téléphones cellulaires et des accessoires ont été saisis à l'établissement fédéral à sécurité moyenne de Drummond le samedi 30 mai dernier grâce à la vigilance du personnel. Au total, la valeur des objets perquisitionnés est évaluée à 134 500 $. Rappelons que le Service correctionnel du Canada emploie notamment des détecteurs ioniques et des chiens détecteurs afin de prévenir l'introduction de drogue. Ils servent à la fouille des édifices, des biens personnels, des détenus et des visiteurs. Un partenariat avec les corps policiers est aussi établi afin de prendre des mesures à l'endroit des personnes qui tentent d'introduire des objets interdits. Et pour terminer, Investissement Québec a accordé 535 millions de $ lors de 122 interventions au centre du Québec au cours de la dernière année. Les projets appuyés ont une valeur dépassant les 2,2 milliards de $ selon le bilan de ces exercices financiers dévoilés hier. Parallèlement, ce sont 143 millions de $ d'investissements directs étrangers ou de réinvestissement de filiales de sociétés qui se sont confirmées sur le territoire. C'est le cas de compagnies de Drummond comme Advantag, AgriMetal, Les Planchers Mercier, Lumino Innovaplace, Récupération Centre du Québec et Structure BRL, tous pour des projets d'augmentation de productivité. C'est ce qui complète vos actualités Arsenal Média. 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
15: 7h28 minutes, toujours sur les ondes du Viva 105.3, la gang. Tom Coderre qui est avec vous, Ace of Base, avec All That She Wants. Ça s'en vient dans quelques instants. On fait un trip en 93 ensemble. Et juste avant, on fait le tour de la météo. Ok, on est déjà à 15 ce matin. Ça n'a pas de bon sens comment ça monte rapidement. On en profite, honnêtement, parce que il y a à peu près une heure et demie, on était à 10. Puis ça va continuer de grimper. Là, on attend 27 aujourd'hui. Ça sent le barbecue. Ça sent le barbecue d'avance. Je suis persuadé qu'il y en a plein d'entre vous là, qui vont peut-être arrêter dans une boucherie, au marché ou peu importe là, avant de retourner à la maison, question de s'acheter une bonne pièce de viande ou de tofu ou peu importe ce que vous avez envie de faire sur le barbecue, ça va sentir bon dans toute Drummondville. Gros soleil toute la journée ce soir, cette nuit, un petit peu de nuages à partir de la fin de la soirée, 16 degrés au courant de la nuit, à partir de demain puis jusqu'à vendredi, là il y a des chances qu'il y ait des averses. Alternance soleil-nuages à 40% de possibilité d'averses mercredi, jeudi, vendredi, on parle de 28 degrés avec pas mal de chances de pluie encore une fois. Samedi, petite journée de soleil en plein milieu du temps gris. 26 degrés, ça se prend bien pour commencer la fin de semaine. Et dimanche, on termine à 22. Encore une fois, il y a des chances qu'il y ait un petit peu de pluie. All That She Wants, Ace of Base à l'instant. Tout de suite après, on s'entretient ce matin avec Mélodie Benamou, propriétaire de Idolem Hot Yoga. Restez là, à Viva.

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2: Je vous souhaite un excellent réveil, toujours sur les ondes du 105.3. Et ce matin, on a la chance de s'entretenir avec Mélodie Benhamou, qui est évidemment propriétaire et fondatrice de Idolem Hot Yoga. Bon matin, Mélodie.
3: Bon mardi matin, tout le monde.
2: Ça va bien?
3: Oui, ça va. C'est un plaisir d'être à vos côtés.
2: Ben oui, c'est un plaisir de te rejaser. Écoute, on y va avec un sujet qui est vraiment particulier et qui s'en vient très rapidement aussi. C'est pour le 19 et 20 juin, ça s'appelle le solstice parce que ça va être la journée du solstice, mais vous faites des activités, vous faites un événement particulier pour ça.
3: Écoute, on organise le plus grand rassemblement de yoga gratuit au Québec. Donc, tous nos idolèmes dans toutes les régions. On sort dans les parcs, dans les golfs, dans les vignobles. Et on vous invite à venir faire du yoga gratuitement avec nous pour célébrer cette journée qui est le solstice.
2: Ouais.
3: Qui va donc être la journée la plus ensoleillée de l'année. Mais c'est aussi la journée où le soleil, finalement, il s'arrête. Puis après, il va raccourcir dans son délai. Donc, c'est un moment de pause. C'est un moment où on en profite pour profiter ensemble puis faire le wrap-up un peu de l'année.
2: OK, c'est génial. Puis pendant cet événement-là, dans le fond, qu'est-ce que vous avez décidé de mettre en place? Est-ce que c'est coûteux pour aller faire ces cours-là? Est-ce qu'il y a des rabais? T'sais, comment ça va fonctionner?
3: Alors d'abord, la participation au cours est totalement gratuite.
2: Okay.
3: Nous, ce qu'on fait, c'est qu'on sort les tapis. Les événements ont majoritairement lieu en après-midi. Vous allez voir chaque ville, en fonction des disponibilités des parcs et tout ça, a fait son propre horaire. Vous
2: okay,
3: venez,
2: génial.
3: Vous emmenez votre tapis, vous emmenez une bouteille d'eau. S'il fait chaud, vous emmenez une casquette. Vous venez profiter du yoga avec nous. On vous a fait une sélection de profs extraordinaires avec système de son, musique. Et j'ai certaines succursales qui les tournent comme des festivals. Alors,
2: okay.
3: Il y a des kiosques, on fait venir des commerçants locaux. Vous pouvez en profiter. Il y a des fois, on va danser après le cours, on va se maquiller. C'est le party, ok? Je vous dis tout de suite.
2: C'est vraiment fun. Puis, est-ce que c'est maintenu, peu importe les intempéries, si jamais il y a un petit peu de pluie ou si jamais il fait gros soleil, qu'est-ce que, dans le fond, c'est maintenu?
3: C'est maintenu, c'est beau temps, mauvais temps, parce que une année, il a plu, puis on a dansé sous la pluie, puis on a adoré ça, fait qu'on s'était promis que plus jamais on annulerait. Fait que beau temps, mauvais temps, venez. Des fois, il fait juste gris, puis c'est parfait.
2: Ben oui.
3: On n'est pas sous le soleil. Puis des fois, il pleut, puis on profite de la nature, puis du moment présent, et c'est le plaisir.
2: Puis pourquoi célébrer autant le solstice? Qu'est-ce que ça représente pour la communauté, mettons, qui fait du yoga?
3: Il faut savoir que le solstice, c'est vraiment une journée à l'international où le yoga est pratiqué.
2: Okay.
3: C'est un moment où on profite de cette longue journée ensoleillée. C'est à partir de cette journée-là que les journées vont commencer à se raccourcir. C'est comme si le temps s'arrêtait parce que le soleil va à son culminant et hop, il fait demi-tour pour raccourcir. Donc nous, on le considère comme un moment de pause. Et on vient faire cette pause ensemble où on vient prendre conscience de la chance qu'on a de pouvoir faire du yoga, la chance qu'on a de pouvoir faire d'être ensemble, la chance qu'on a de pouvoir être en vie tout simplement, parce qu'avec la vie qu'on vit, ben on oublie toute cette petite chance-là qu'on a par-ci par-là.

0: 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Faut prendre le temps de s'arrêter. C'est ce que tu me disais à micro fermé, là, ce matin.
1: 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Venez avec vos enfants. Faites-leur découvrir ça. 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
0: Ben oui, c'est ça, exactement. Puis là, je veux juste y aller rapidement avec ça, mais le solstice en soi, c'est le 21 juin. Mais oui. Ça tombe cette année, la fête des pères. Est-ce que vous avez prévu un quelque chose pour la journée du solstice en soi?
1: Alors, c'est ça. C'est la fête des papas. On les aime, nos papas. Et on a plus en plus de papas dans nos cours de yoga parce qu'on a des cours plus dynamiques, voilà, de boxing, fusion, tout ça. Donc, il s'avère que le solstice tombe durant la fête des pères. C'est que la fête des pères, on l'a fait. Les cours sont gratuits en studio. Donc, les papas, si vous nous entendez, si vos enfants arrêtent pas de vous casser la tête avec le yoga, puis que vous vous êtes dit, ah ouais, il faut que j'y aille un jour, ben, c'est cette journée-là, c'est la fête des pères. Donc, on fait tous nos cours en studio gratuits pour essayer le yoga chaud. Et en même temps, c'est solstice, fait qu'on va continuer à célébrer cette journée parce que là,
0: mais
1: ça
0: oui.
1: fait... Beaucoup d'événements en une fin de semaine, hein?
0: C'est sûr.
1: Le 22, on va peut-être dormir un peu. Mais on vous attend en grand nombre, on est là pour vous.
0: Et voilà. 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
1: 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Ça, c'est notre mission.
0: Ouais.
1: Donc, on est là pour donner une petite pause dans la semaine, c'est le fun.
0: Voilà. Merci, Mélodie, puis j'ai hâte de te reparler. Puis bonne chance pour cet événement-là. Je vais essayer de faire un petit tour.
1: Ce serait le fun. Merci tout le monde. À
0: excellent.
1: Bientôt.
0: Bon matin.

0: Il est 7h45, bon réveil Drummond, si vous venez d'arriver, restez là dans quelques instants, on continue notre bonne musique, Roxane Bruno, Michael Bublé, avec leur collaboration de cette année, Home, ça s'en vient, Morgan Wallen et Tate McRae avec leur collaboration, What I Want, ça aussi, ça joue dans quelques instants, toujours à Viva, et oubliez pas, vers 8h20 ce matin, ce sera la question extrême du matin, vous pouvez courir la chance de gagner là une carte cadeau de $25 chez Quesada, on fait le tirage à tous les vendredis. C'est surtout pour le plaisir de jouer, en fait. Et chaque fois que vous participez le matin, c'est une entrée de plus pour le tirage de vendredi. Donc, ceux qui nous envoient une réponse à tous les jours ont 5 chances de gagner. À la fin de la semaine, si vous avez la bonne réponse, c'est 2 entrées pour le tirage. Et juste comme ça, là, je lance comme ça l'initiative, là, mais si jamais vous avez envie de nous envoyer aussi un petit message en même temps que la réponse, parce que des fois, c'est juste la réponse comme ça, vous avez le droit de le faire. Je réponds à tous les messages, à tous les matins, juste comme ça, je vous le dis, là. Fait que si vous avez envie de nous jaser un petit peu, allez-y à fond. Des fois, il y a un petit délai parce qu'il y a plusieurs messages qui rentrent, mais je réponds à tout le monde. Je me fais vraiment un point majeur là et très important que si vous avez pris la peine de nous écrire, ben moi, je vais prendre la peine de vous répondre. 7h47, restez là, ça s'en vient vivant.
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0: 7h56 minutes déjà, une deuxième heure qui se termine pour nous. Il va nous rester à peu près un trois quarts d'heure ensemble dans les prochains instants. On va commencer l'heure avec les informations nationales. Tour de la météo, comme à notre habitude. Shakira qui fait son arrivée pour la saison estivale avec Waka Waka. Question de bien se réveiller ce matin. Louis-Adriane Cassidy qui est en plein essor depuis plus d'un an, je vous dirais. C'est hallucinant comment elle marque les esprits avec sa musique qui est excellente. On n'arrête pas, ça s'en vient donc un petit peu plus tard, vers 8h20. C'est la question extrême de ce matin pour courir la chance de gagner 25$ chez Quesada Drummondville. Restez là pour tout ça et beaucoup plus dans notre dernier 45 ensemble dans On part ça de même.
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5: Bon mardi, ici Louis-Philippe Arnoirel. La Chambre des communes a adopté une loi très attendue qui érige en infraction pénale la stérilisation forcée ou sous la contrainte. La loi stipule que la stérilisation sans consentement légal constitue une agression grave passible d'une peine maximale de 14 ans d'emprisonnement. Les survivantes et les défenseurs de cette cause militent depuis 2015 pour une modification du code pénal. Le Cercle des survivantes pour la justice reproductive estime que jusqu'à 15 000 Autochtones ont été stérilisés sans leur consentement en plus de 130 ans, certains aussi récemment que l'année dernière. Ottawa affirme qu'il contribue à la mise en place de centres d'évacuation à travers le pays pour les personnes fuyant les feux de forêt. La ministre de la Gestion des urgences, Eleanor Olszewski, a expliqué que le gouvernement collaborerait avec les provinces et les territoires pour choisir les emplacements des centres d'évacuation. La saison des feux de forêt de l'année dernière a été la deuxième pire jamais enregistrée, avec près de 9 millions d'hectares ravagés. Madame Olszewski a indiqué que la mise en place de centres d'évacuation aiderait des organisations comme la Croix-Rouge canadienne à planifier leurs opérations. Et pour terminer, à l'international, OpenAI, le créateur de ChatGPT, a déposé un dossier préliminaire qui lui ouvrirait la voie vers une introduction en bourse. La compagnie deviendrait ainsi la troisième entreprise d'un trio de poids lourds dans le domaine de l'intelligence artificielle à se lancer dans la course à l'entrée à Wall Street. L'entreprise établie à San Francisco a indiqué hier avoir déposé des documents confidentiels auprès de la Commission américaine des opérations boursières. La décision d'OpenAI fait suite à l'annonce faite le 1er juin par son rival Anthropic, dont le produit équivalent se nomme Claude, qui a également fait savoir qu'il s'orientait vers une introduction en bourse. C'est ce qui complète vos actualités Arsenal Média. Passez une bonne journée sur nos ondes.
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0: 8h03, c'est reparti. J'espère que vous allez bien. LP qui est avec moi en studio. Dans quelques instants, c'est la question extrême. Ouais. 8h20 ce matin, là, faut l'avoir. Puis d'ailleurs, si vous êtes à la maison, si vous êtes en voiture, si vous êtes au travail, écoutez la question extrême. Répondez-nous une fois que vous ne conduisez plus. Hein,
1: mais vous êtes bon depuis 2 semaines.
0: Oui, exactement. C'est parce que ce que j'allais dire, c'est que si vous avez la bonne réponse, c'est 2 entrées pour le tirage de vendredi au lieu d'une.
1: Exact.
0: Fait que, hypothétiquement, quelqu'un peut avoir jusqu'à 10 entrées pour le tirage. Si on a la bonne réponse du lundi au vendredi. Est-ce que ça va arriver un jour? Probablement jamais. C'est des questions extrêmes, c'est pas pour rien, mais quand même. Si vous avez la mauvaise réponse, d'ailleurs, c'est une entrée quand même. Donc, faites juste participer. Envoyez-nous ce qui vous passe par la tête, puis et voilà, vous avez une chance de gagner cette semaine. C'est 25$ chez Quesada Drummondville. On y va pour la météo rapidement. On est à 15 degrés présentement. Honnêtement, c'est confortable à l'extérieur. Je viens de rafraîchir la page. On est à 18 degrés. Hein? C'est encore plus le fun. 27 au maximum aujourd'hui. Gros soleil toute la journée. 16 dans la nuit. Demain, jeudi et vendredi, on est à 28 degrés avec des possibilités d'averse. On espère que ce sera un petit peu plus de soleil que de pluie, mais quand même, en même temps, ça fait du bien pour les potagers, les jardins puis les plates-bandes. Samedi et dimanche, on parle de 26 et 22 du soleil pour samedi et le retour du temps gris pour dimanche. Fait que samedi est comme en plein milieu du temps gris. Je sais pas si la tendance va faire en sorte qu'on va avoir plus de soleil ou ben finalement samedi ce sera pas si beau que ça.
2: Ça c'est frustrant. C'est tout le temps les étés de même où est-ce que surtout les personnes comme nous qui travaillent pas puis tout le kit. On arrive la fin de semaine et c'est les 2 seules journées grises de la semaine.
0: C'est ça, c'est exactement. Tout le temps, ça. On y va en musique avec Waka Waka Shakira. Tout de suite après, on s'entretient avec Nadine Saint-Amand pour le Super Aqua Club. C'est l'ouverture prochainement. Et Lou Adrienne Cassidy tout de suite après va nous chanter. On n'arrête pas. Donc gros prochain bloc de 10 minutes. Soyez là. À vivant.

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2: Je vous souhaite un excellent réveil, toujours sur les ondes du 105.3 ici à Drummondville. Et on est rejoint au téléphone ce matin par Nadine Saint-Amand, qui est copropriétaire du Super Aqua Club. Comment ça va ce matin?
3: Ça va très bien, Tommy.
2: Écoute, grosse affaire parce que là, l'ouverture, ça s'en vient, c'est ce samedi. Est-ce que, je sais pas, l'équipe est excitée parce que là, c'est là, c'est imminent.
3: Certainement. Écoute, on est vraiment à préparer les derniers préparatifs, comme on dit, là, que ce soit on teste nos glissades, on s'assure que la qualité de l'eau est là, on place les tables à pique-nique, et puis bon, mais on s'entend, j'ai encore mon casque de construction. On a quand même un gros chantier en ce moment.
2: Ah donc, ouais,
3: l'équipe travaille très, très fort, là.
2: Non, c'est ça, parce que là, vous avez une nouvelle attraction cette année, ou plutôt un nouveau lieu qui rajoute quand même beaucoup de superficie au Super Aqua Club. Est-ce que tu veux nous en parler un petit peu?
3: Ben oui, exactement. En fait, on a décidé d'utiliser une partie de notre stationnement, en fait, puis de le transformer pour un espace vraiment revisité pour nos visiteurs. Fait qu'on ajoute une piscine, un peu qu'est-ce qu'on voit dans le sud, okay. Là, dans des tout inclus. On a rajouté aussi des bâtiments, donc on a rajouté un bar, un restaurant, une crèmerie. On aura même une terrasse sur le toit qui donne avec les arbres masseux. Une grosse terrasse de vent aussi, donc on a vraiment la vue là, directement sur la piscine. Puis on a mis beaucoup d'espace là, de repos pour les gens, là, que ce soit des chaises longues, des tables. On a des nouveaux espaces VIP aussi, donc avec des lits de jour, avec des chaises, des cabanas.
2: C'est
3: donc on voulait vraiment que ce soit confortable pour les gens, puis qu'on se sente un peu dans le sud, là, même si on est à Pointe-Calumet, tout près de Montréal.
2: Ben oui. Écoute, il y a des nouveautés aussi cette année côté attraction. Est-ce que tu veux ça aussi nous en parler un petit peu? T'as-tu le droit d'en parler? J'imagine que oui.
3: Ben oui, certainement. Là, à quelques jours, on peut dévoiler. En fait, ben c'est sûr qu'on ajoute pour nos jeunes enfants qui aimaient la tempête. On le sait que parfois, il est un petit peu plus frileux. L'eau est un peu froide, donc on rajoute des chauffe-eau. Donc, ce sera super confortable
2: pour
3: nos plus jeunes. C'est une belle attraction en famille aussi. Puis, on a fait l'acquisition aussi d'une nouvelle glissade gonflable qu'on va venir rajouter à notre module Himalaya là, qui était tout nouveau de l'année passée. Cette glissade-là a 5 mètres de haut. Donc,
2: à ceux qui aiment
3: les sensations fortes, ils en auront pour leur argent, certainement.
2: Puis, justement, cette glissade-là, là, tu sais, quand on parle de 5 mètres de haut, c'est quand même pas pire. Est-ce qu'il y a des restrictions pour l'âge, pour la grandeur? Comment ça fonctionne?
3: Ben ce module-là est vraiment pour les 48 pouces et plus. Là, c'est sûr que dans les règlements, ça va tout être bien inscrit, mais à savoir, c'est sûr à la fois, deux fois, ça, je vous avoue que c'est mon équipe sécurité. Mais c'est clair que pour toutes les personnes, là, ça va vraiment être une belle attraction là, complémentaire au module Himalaya. Tout
2: ben
3: ceux
2: oui,
3: qui aiment l'action,
2: que...
3: ça va être parfait.
2: Oui, puis même si c'est une glissade qui est gonflée, dans le fond, c'est un gros module qui flotte. J'imagine que vous avez des membres de l'équipe qui surveillent ce lieu-là quand même.
3: Ben oui, exactement. On a des sauveteurs nationaux là, on a comme des quais là, qui survolent tout le autour de l'attraction. Donc, il y a des règlements qui sont quand même bien affichés aussi là, pour s'assurer que les gens respectent les règles. Mais toutes les gens aussi doivent porter des gilets de sauvetage donc dans cette et savoir bien nager comme étant donné que c'est en eau profonde.
2: Ben oui. Écoute, il y a une autre grosse nouveauté aussi, vos heures d'ouverture, il y a des petits changements.
3: Oui, exact. Ben en fait, on avait le goût de ça fait beaucoup de clients qui nous disaient qu'il faisait chaud très tard le soir puis qu'on avait envie d'extensionner nos soirées, tu sais, de profiter pleinement. Donc, on fait un projet pilote cette année. Donc, on ajoute 6 samedis, donc entre le 4 juillet et le 8 août, où on va ouvrir le samedi jusqu'à 21h. Donc, ça va permettre seulement d'ouvrir notre zone avec la piscine, mais aussi on va ajouter des attractions, donc une section complète qui sera ajoutée en nombre limité cette fois, donc un petit peu plus une expérience VIP, mais ça pourra permettre là, vraiment de prolonger. On aura tous l'éclairage là, advenant qu'il y a la pénombre, donc on a tous les infrastructures pour pouvoir bien offrir ce service-là en toute sécurité.
2: Ah, c'est le fun! Y a-t-il d'autres nouveautés là, cette année que j'oublie ou on a fait le tour de ce côté-là?
3: Ben, écoute, on a quand même remis à niveau certaines attractions. On a quand même donné des petits coups de peinture. On aime ça, mais de la couleur. Là. Fait qu'on a rajouté des murales. On a refait notre section, ceux qui connaissent les pirates. Donc, notre pirate aussi a subi un petit look de rajeunissement. Donc, on a rajouté quelques petites touches comme ça, par-ci, par-là, sur le site pour vraiment bonifier. Donc, je sais que les gens qui sont venus l'année passée vont avoir déjà beaucoup de nouveautés par rapport à ce qu'ils ont vécu. Puis écoute, je suis sûr qu'on va passer une belle saison, surtout avec la belle température.
2: Ben c'est sûr. Puis j'imagine qu'on peut déjà acheter nos passes, nos billets là pour la saison ou pour juste une soirée ou deux. Justement pour ceux et celles mettons qui voudraient déjà en faire l'achat, comment on les obtient? J'imagine que c'est le site internet.
3: Oui, exact. Donc, www.superaquaclub.com. Puis, j'encourage vraiment les gens à l'acheter en ligne d'avance, non seulement parce qu'il y a souvent des rabais qui sont offerts quand c'est acheté en ligne, mais en même temps aussi, ça permet d'avoir accès à certaines promotions ou ben oui. Encore de vraiment avoir toutes les informations là sur les différents services, les différents forfaits et offres qu'on aura cet été.
2: Puis d'ailleurs, sur le site internet, on les voit, les attractions. On voit justement que c'est plein de couleurs et tout ça. Puis, je pense que pour ceux et celles, mettons, qui y ont jamais été, c'est parfait ouais. Là, de juste aller yeux étaient un petit peu pifouillés, là.
3: Exact. Moi, je pense qu'il y en a vraiment pour tous les goûts, que ce soit des gens qui ont envie d'être plus tranquilles, des gens qui ont envie de profiter de notre plage, des gens qui ont envie aussi de vivre des sensations. Je dirais, autant petit et grand, c'est clair que tout le monde va trouver son compte au Super Aqua Club cet été.
2: C'est certain. Merci beaucoup, Nadine, d'avoir pris le temps de nous parler ce matin. Puis je te souhaite une belle été, autant avec ton casque de construction là, pour les prochains jours que dans les bureaux.
3: Eh bien, parfait. Merci beaucoup, Tommy.
2: Salut.
3: Salut, bye.

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1: 8h17 minutes, on y va pour la question extrême de ce matin. Tom Coderre qui est avec vous et je suis rejoint en studio par non pas une, mais deux personnes. Louis-Philippe Arnoirel qui est là.
2: Qui est là?
1: Et Olivier Bombardier que vous avez peut-être entendu, qui m'a remplacé là, récemment. Oui. Comment ça va ce matin, Olivier?
2: Il va très bien. Merci les gars de nous divertir ce matin.
1: Excellent. Bon, on y va avec la question extrême, la gagne. Pour cette semaine, vous courez la chance de gagner une carte cadeau chez Quesada, 25$ pour ce que vous voulez sur le menu. Ça vaut la peine honnêtement. Tirage le vendredi, tous les matins. Où vous participez, c'est une entrée de plus pour le tirage. Si vous avez la bonne réponse, c'est deux entrées. Je pense que ça fait le tour de pas mal tous les règlements. On y va pour la question extrême de ce matin. Au début d'un nouvel emploi, il y a plusieurs qui veulent faire bonne impression auprès de leurs collègues. Et selon un sondage, il y a 31% des gens qui ont déjà fait ceci pour paraître plus serviable ou plus compétent. On veut savoir quoi.
3: On demanderait au dernier venu.
2: C'est exactement ça. Faire de l'overtime, parce que tu sais, mettons, t'arrives puis tu veux impressionner tout le monde. Fait qu'être multitâche là aujourd'hui là, okay, dans les métiers là, faut que tu sois multitâche. Fait que ouais je vais le faire.
3: Disponible partout.
2: Jusqu'à temps que tu sois écœuré.
1: Okay. T'avais-tu une idée à la LP?
3: Peut-être être toujours celui qui est comme, hey, veux-tu que j'aille te faire un café,
1: les trucs comme ça. Rendre des petits services, genre.
3: Ouais.
1: Moi, j'irais avec apporter de la bouffe. Moi, je l'ai fait tout le temps, de toute façon, là, de temps en temps.
3: Sincèrement, vous vous rendez pas compte, là, mais le nombre de fois que Tommy est rentré, pas pour leur faire de la pub, là, mais qui était rentré avec un petit matin pour, hey, salut, là, le tien.
1: Je me dis, j'arrête de me chercher, mettons, une petite vanille française, un petit café, un beignet ou peu importe. J'en amène pour les autres. Je le fais comme...
2: J'en ai jamais reçu, moi, si c'est un signe que...
1: Ben, c'est ça, c'est parce que ça...
3: J'ai pas besoin de t'impressionner, tu viens d'arriver.
1: T'es encore nouveau, fait que...
3: Ah, c'est ça.
1: Fais tes preuves si tu veux ton petit matin.
2: Mon 3 mois, il est pas encore...
1: C'est ça. Quand t'as passé ta probation, on dit t'es... Si vous voulez nous envoyer votre réponse pour la question extrême, 819-445-1053, textez-nous votre nom, votre réponse. Bonne chance, la gang. On y retourne dans quelques instants après le bulletin d'information qui s'en vient. Après ça, on fait le tour de la météo. Puis en musique, Benson Boone avec Mystical Magical. Restez là. À vivant.
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15: Bon mardi, ici Louis-Philippe Arnoirel. L'identité de cet homme mort après s'en être pris à un signaleur en fin de soirée jeudi sur l'autoroute 55 Nord, près de l'intersection avec la 20, a été confirmée par le bureau du coroner. Il s'agit de Jonathan Poulain, un homme de 43 ans de Drummondville. L'enquête se poursuit afin de déterminer les causes et les circonstances entourant son décès. Rappelons qu'il aurait frappé des véhicules avant d'être finalement maîtrisé par des témoins de la scène. L'individu a été transporté au centre hospitalier où son décès a été confirmé. Du cannabis, du tabac, des téléphones cellulaires et des accessoires ont été saisis à l'établissement fédéral à sécurité moyenne de Drummond le samedi 30 mai dernier grâce à la vigilance du personnel. Au total, la valeur des objets perquisitionnés est évaluée à 134 500 $. Rappelons que le service correctionnel du Canada emploie notamment des détecteurs ioniques et des chiens détecteurs afin de prévenir l'introduction de drogue. Ils servent à la fouille des édifices, des biens personnels, des détenus et des visiteurs. Un partenariat avec les corps policiers est aussi établi afin de prendre des mesures à l'endroit des personnes qui tentent d'introduire des objets interdits. Et pour terminer, Investissement Québec a accordé 535 millions de $ lors de 122 interventions au centre du Québec au cours de la dernière année. Les projets appuyés ont une valeur dépassant les 2,2 milliards de $ selon le bilan de ces exercices financiers dévoilés hier. Parallèlement, ce sont 143 millions de $ d'investissements directs étrangers ou de réinvestissement de filiales de sociétés qui se sont confirmées sur le territoire. C'est le cas de compagnies de Drummond comme Advantag, AgriMetal, Les Planchers Merciers, Lumino Innovaplace, Récupération Centre du Québec et Structure BRL, tous pour des projets d'augmentation de productivité. C'est ce qui complète vos actualités Arsenal Média. 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
17: On y va pour notre dernière météo ce matin. Il est 8h, j'allais dire 6h. Non, il est quand même 8h26. Tom Coderre qui vous jase. 18 degrés ce matin. Ça fait du bien. Ah, on sort à l'extérieur, fait déjà chaud, puis ça va continuer de grimper, la gang. Hein. Si vous avez chaud ce matin, allez, peut-être préparer l'air climatisé à la maison, au bureau, dans l'auto, parce qu'on attend 27 aujourd'hui, avec du gros soleil, 16 au courant de la nuit. Quelques petits nuages qui vont apparaître en début de soirée, d'ailleurs, parce qu'à partir de demain et jusqu'à vendredi, on est à 27 ou 28 degrés, avec des possibilités d'averses. Peut-être un peu d'éclaircie demain, on se croise les doigts là-dessus. Samedi, c'est là où le soleil revient, en plein milieu du temps gris, pour nous offrir 26 degrés. Gros soleil toute la journée. On verra si ça se maintient au courant des prochains jours, mais pour l'instant, on a une lueur d'espoir sans mauvais jeu de mots. Dimanche 22, avec toujours des possibilités d'averses. La semaine prochaine, on reste dans la vingtaine côté température. J'ai hâte de voir ça va ressembler à quoi, par contre, après une fin de semaine grise comme celle-là. Benson Boone avec Mystical Magical, ça s'en vient. Juste avant, je répète la question extrême de ce matin. Au début d'un nouvel emploi, il y a plusieurs personnes qui veulent faire bonne impression auprès de leurs collègues, et selon un sondage, 31% des gens ont déjà fait ceci pour paraître plus serviable ou plus compétent. On veut savoir quoi. 819-445-1053. Il vous reste 3 minutes pour participer, courir la chance de gagner 25 $ chez Quesada Drummondville.

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3: On y va pour la question extrême de ce matin, 8h30. On a eu plusieurs réponses sur la messagerie. Je ne sais pas si on a eu la bonne réponse encore, mais on va regarder ça ensemble. Je répète la question si vous l'avez manqué ce matin au début d'un nouvel emploi. Il y a plusieurs personnes qui veulent faire bonne impression auprès de leurs collègues. Ouais. Et je pense que la partie collègue va être importante. Ok. 31% des gens ont déjà fait ceci pour paraître plus serviable ou plus compétent. On veut savoir c'était quoi. On a reçu quelques bonnes réponses là, sur la messagerie. On en avait dit ici aussi en studio. On a Danny là ce matin qui dit apporter un café. On a reçu aussi apporter là, des collations, des choses comme ça. Faire une présentation devant le patron en début de mandat. C'est possible
4: très bon,
3: aussi.
4: Ça, ben ouais.

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1: Tu sais, pour paraître plus compétent, c'est...
2: Ouais, c'est ça. Pas, si tu prends le blanc, tu dis « Ah oh non, ça c'est de ma faute », tu parais pas compétent si tu le fais
1: mais
2: trop.
1: Mais en même temps, dans la question, tu sais, ça dit « pour paraître plus serviable ou plus compétent ».
2: C'est auprès des collègues.
1: Fait que tu sais, serviable auprès des collègues, moins compétent auprès des boss. Mais en même temps, corriger les erreurs, ça peut être plus compétent.
2: Ouais, non, c'est ça, mais auprès des collègues qui, eux, savent que la bourde vient d'eux. Fait que là, eux autres, c'est comme, ah, ok, fait que c'est pas... Ok. Hein.
1: Moi, j'aurais peut-être changé la formulation de la question pour, ouais. Mettons, 31% des personnes ont déjà fait ça pour bien paraître auprès des collègues.
2: Ouais.
1: Tu sais, j'aurais enlevé la partie compétence.
2: Ouais.
1: Tu sais, juste
2: ouais, je suis d'accord.
1: Être un bon Jack, mettons, à début de d'emploi.
2: Un bon Jack.
1: Ouais, ben c'est ça pareil. on retourne en musique. Je pense que personne l'a eu sur la messagerie. Non. Je vais regarder rapidement là ce matin, mais c'est ça, c'est une question extrême. Pas pour rien. En musique, Kevin Parent avec Caliente et tout de suite après, on fera le choix du chef pour la journée, la nouvelle qu'on vous recommande sur mondremonde.com. Restez là, à Vivant.

0: 8h36 minutes, c'était Kevin Parent avec Caliente. On y va pour le choix du chef en fin d'émission comme ça. Louis-Philippe, quelle nouvelle tu nous recommandes sur mondrummond.com?
1: Écoute, il y a deux étudiantes de Drummondville qui ont été récompensées parce qu'elles étudient dans des parcours qui sont traditionnellement masculins et donc ouais. Leur parcours a été souligné, a été récompensé.

0: Avec des raison. Partenariats oui. Au niveau provincial. Là, donc, il y a une du côté du cégep de Drummond, l'autre du côté du collège Élis. Alors, vous pouvez aller lire ça sur mondrummond.com.
1: Excellent. Merci, Alpo. On s'en jase demain, évidemment. En avant-midi, c'est Diane Simard qui s'en vient pour Viva l'avant-midi pour les trois prochaines heures. Question de vous accompagner dans cette première partie de la journée. Je m'appelle Tom Coderre. Je vous donne rendez-vous demain matin, dès 6h, pour une autre émission, dont par ça de même, 8h20 demain. Question extrême, encore une fois, comme à tous les matins. Question de gagner le 25$ chez Quesada Drummondville pour cette semaine, tirage à la fin de la semaine. C'est un rendez-vous, manquez pas ça. Puis d'ici là, ben je vous souhaite une belle journée. Profitez-en, en 27 degrés avec du gros soleil. Il y en aura plus tant que ça des journées très très ensoleillées d'ici samedi prochain. Fait qu'on en profite pleinement. D'après moi, ça va sentir le barbecue tantôt un peu partout à travers Drummondville. Bonne journée la gang, à demain.
2: Bye bye.

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Maquillage pour l'été 2026, non, je vous le dis, c'est même funky. Alors, on n'aura rien de très traditionnel. Et là, je vous parle pas juste du fard à paupières, mais également du mascara et du eyeliner. Je vous en parle dans les prochaines minutes. Merci beaucoup de vous inviter à Viva, de choisir Viva l'avant-midi pour démarrer votre journée. Diane Simard est super contente de vous accompagner jusqu'à l'arrivée de votre lunch 80-90-2000 pour cette première partie de journée, avec en musique Jeff Posey qui s'invite, The Weeknd sera là, Coldplay, UB40 également, Tina Turner est à venir, Miley Cyrus aussi, et est-ce que ce serait la fin de sa carrière musicale? La rumeur court, je vais vous parler de ça aussi tantôt, et pour tout de suite, voici Alex Warren et Fever Dream à Viva.

a reçu son étoile le mois dernier sur le légendaire Hollywood Walk of Fame s'invite dans les prochaines secondes à Viva. Je vous parle de Miley Cyrus et plusieurs sources nous disent qu'elle serait sur le point de prendre sa retraite de la musique à l'âge de 34 ans. Alors, c'est le Daily Mail qui nous rapporte cette information-là. Donc, il y a une source qui s'est confiée en disant qu'elle traversait une grave crise. La principale raison en est l'échec de son 9e album studio, Something Beautiful, sorti l'année passée, qui est disparu des classements, qui est resté seulement 2 semaines dans le Billboard. Alors, on a parlé d'une chute des ventes sans précédent également. Du côté de sa famille, c'est pas toujours facile. Alors, ses parents se sont officiellement divorcés aussi récemment. Donc, Billy Ray Cyrus de Tish Cyrus. Alors, ça a l'air que Miley a complètement rompu avec son père biologique. Elle l'a renié, donc elle n'a plus de contact avec lui. Il semblerait qu'actuellement, elle se concentre davantage sur sa vie personnelle. Elle privilégie l'amour à une carrière trépidante. C'est ce qu'a confié une source proche. Elle est désormais fiancée au batteur Max Morando et semble qu'elle serait sur le point de renouer avec ses anciennes amours, c'est-à-dire la comédie. Elle sera à la recherche d'un scénario qui l'interpelle et qui l'appelle. Et elle penserait même reprendre son rôle de coach dans l'émission The Voice et elle voudrait tenter même sa chance dans une émission télévisée. Alors, on surveille l'évolution de la carrière de Miley Cyrus, qui s'invite avec Used to be Young, maintenant à Viva.

Dans un instant, la couleur de mascara et de eyeliner à adopter pour cet été. Et non, ce n'est pas le noir. On en parle. Pour tout de suite, voici Tina Turner. We don't need another hero. Un gros merci de choisir Viva. Je vous souhaite un bon début de journée chez nous.

0: 26. Alors, côté mascara et eyeliner, ce n'est plus le noir qui domine. Non, au contraire, le magazine Elle nous en parle et les maquilleurs professionnels signalent un retour généralisé des mascaras colorés, dont le turquoise et le bleu. Alors, ce sont les teintes les plus demandées après des années de règne quasi absolu du noir. Mais attention, il y a une façon de porter notre mascara coloré. Alors, la version 2026, on porte le mascara coloré sur les cils inférieurs uniquement pour un effet aquarelle, dit-on, délicat qui capte la lumière sans alourdir le regard. On l'applique en trait d'eyeliner fin sur la paupière mobile en remplacement du noir classique pour une touche, dit-on, de couleur inattendue sur un visage par ailleurs très naturel. Et sur les ongles, le turquoise s'impose aussi en vernis monochrome porté seul avec une finition crème ou légèrement nacrée qui rappelle les pierres semi-précieuses. Alors le bleu et le turquoise, très très in côté mascara sur les cils inférieur, également en eyeliner. Amusez-vous. UB40 à venir à Viva.
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cordes qu'elle peut ajouter à son arc, elle qui est en train de nous préparer en plus un nouveau spectacle, un nouvel album aussi. Alors tout ça, ça sera présenté dès l'automne prochain. La voici avec « On va-tu prendre une marche » à Viva.

Notre prochaine invitée, c'est notre artiste canadien qui est en pleine tournée européenne en ce moment. Voici The Weeknd avec Save You Tears. Je vous souhaite un excellent mardi à Viva.

0: 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Madonna et Sabrina Carpenter à venir dans un moment. Viva, restez là.
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14: Bon mardi, ici Louis-Philippe Arnoirel. Le parcours de deux étudiantes de Drummondville ayant choisi d'évoluer dans des domaines traditionnellement masculins a été récompensé par Québec en marge de la 30e édition du concours Chapeau les filles et de son volet Excel Sciences. Une distinction compétence réseau assortie d'une bourse de 2 500 $ a été remise à Sophie Mayran, inscrite en technique de l'informatique du Cégep Drummond. Le prix Persévérance est attribué à Léon Nichols en technique policière du Collège Ellis, de même qu'un montant de 2 500 $. Au total, 66 lauréates ont été honorées au cours du gala tenu à Québec hier. Et par ailleurs, les finissants du programme d'art visuel du Cégep Drummond présentent l'exposition Cerbère au pavillon Snimy de l'UQTR sur le boulevard de l'Université jusqu'au 12 juin. Inspiré de la figure mythologique du gardien des passages, le titre évoque la diversité des démarches artistiques et le passage vers une nouvelle étape de vie pour les artistes émergents. C'est ce qui complète vos actualités Arsenal Média. 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

Francis de Grandpré, qu'on vient de s'offrir dans Viva l'avant-midi, lui qui nous a offert une nouvelle chanson vendredi, Si j'avais su. Alors, une pièce qu'on va retrouver sur son nouvel album qui s'en vient en octobre prochain. Et dans le communiqué, on dit que cette chanson-là en est une intime et vraie, une pièce inspirante qui puise dans ces moments difficiles où la vie nous assaille de mille coups. Ouais, ça arrive parfois. Alors, il mentionne dans cette chanson-là d'ouvrir les yeux sur les possibilités qui fleurissent après chaque revers. Oui, certainement. Alors, si j'avais su, nouvelle chanson disponible dès maintenant pour Francis de Grandpré. Et notre prochaine invitée, elle, nous a offert une nouveauté également vendredi, A New Hit, A New You, qui lui permet de renouer avec la country pour le prochain Histoire de jouets 5 qui sera à l'affiche le 19 juin. Quelques salles vont l'offrir également deux jours plus tôt, le 17 juin. Alors, voici Taylor Swift qui va se marier le 3 juillet, semble-t-il, au Madison Square Garden, finalement, devant 1200 invités. Elle est là sur Opalite à Viva.

0: nouvelle mariée Dua Lipa qu'on vient de s'offrir dans Viva l'avant-midi. Alors, elle qui doit se remettre encore des festivités, j'imagine, hein, parce que c'était quand même mariage partie 2 au cours du week-end de dernier qui avait lieu en Sicile, en Italie. Une semaine avant, elle avait dit oui à l'acteur Callum Turner qu'elle fréquente depuis janvier 2024 dans une cérémonie intime en secret. Donc là, c'était beaucoup plus à jour, hein, au cours du week-end. On a mangé, on s'est amusé. Il y avait des invités également du côté de la Sicile. Alors, elle se remet certainement de ses émotions. Elle doit être sur un petit nuage encore. On lui souhaite en tout cas bien du bonheur. Would I Lie to You à venir à Viva. Restez là.
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0: Céline Dion s'invite dans les prochaines secondes à Viva et vous savez qu'elle revient sur scène dès septembre et octobre prochain du côté de Paris. Nouvelle également, série de dates a été annoncée pour le mois de mai et là c'est bien certain que c'est comme impossible de se procurer des billets. Et il y a un pompier qui a décidé de faire du pouce là-dessus. Je sais pas si vous avez vu passer ça, c'est le Journal de Montréal qui nous rapportait cette nouvelle-là il y a quelques jours. Un pompier qui a fait le buzz sur Internet parce qu'il s'est déguisé en Céline Dion pour annoncer le bal de la caserne de Toulouse-Atlanta dans le sud-ouest de la France. En 3 jours, là, la vidéo avait été vue plus de 225 000 fois. Hein, c'est pas rien. Alors lui, il s'était mis une perruque blonde, une robe à paillettes avec des bottes à talons. C'est devenu viral sur TikTok, ça c'est certain. Et puis lui, ben, il avait mis en légende « Vous n'avez pas de place pour Céline Dion? Pas d'inquiétude, notre Céline vous attend pour quand même faire la promotion de leur traditionnel bal de la caserne prévu le 3 juillet prochain. Alors, bravo, l'important, c'est d'en parler. La voici Céline Dion avec Dansons à Viva.
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J'adore Enrique Iglesias Bailamos qu'on vient de vous offrir dans Viva l'avant-midi. C'est Diane Simard qui est en place avec vous autres jusqu'à l'arrivée de votre heure du dîner pour le lunch 80-90-2000. La toune du lunch s'en vient dans les prochaines d'ailleurs, on s'en reparle. Voici Tibbs pour tout de suite à Viva.

0: À venir ce midi, le lunch 80-90-2000 avec mon collègue Jerry qui est toujours bien content de vous présenter ces bons classiques-là. Et aussi, ben il aime ça vous jaser. Hein. Puis ce midi, il va parler entre autres d'une toute nouvelle bibitte qui débarque sur le marché. Et puis il va vous poser la question à savoir laquelle de celles qu'on connaît vous dégoûte le plus. Hein. Moi, je suis pas trop fan des araignées. Non. Les hannetons, oh, c'est pas le genre de bibitte qui me plaît, moi. Alors, ça sera surveillé ce midi. Et dans un instant, j'ai la toune du lunch qui s'invite, une chanson qui met la table sur ce que vous pourriez entendre justement pendant votre heure du dîner, servie par Laura Branigan, Self Control. À surveiller dans un moment. Viva, restez là.
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12: Bon mardi, ici Louis-Philippe Arnoirel. Le parcours de deux étudiantes de Drummondville ayant choisi d'évoluer dans des domaines traditionnellement masculins a été récompensé par Québec en marge de la 30e édition du concours Chapeau les filles et de son volet Excel Sciences. Une distinction compétence réseau assortie d'une bourse de 2 500 $ a été remise à Sophie Mayran, inscrite en technique de l'informatique du Cégep Drummond. Le prix Persévérance est attribué à Léa Nichols en technique policière du Collège Ellis, de même qu'un montant de 2 500 $. Au total, 66 lauréates ont été honorées au cours du gala tenu à Québec hier. Et par ailleurs, les finissants du programme d'art visuel du Cégep Drummond présentent l'exposition Cerbère au pavillon Snimy de l'UQTR sur le boulevard de l'Université jusqu'au 12 juin. Inspiré de la figure mythologique du gardien des passages, le titre évoque la diversité des démarches artistiques et le passage vers une nouvelle étape de vie pour les artistes émergents. C'est ce qui complète vos actualités Arsenal Média. 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

Sam Cloutier avec Zach Chico, un duo qui fonctionne, c'est bien certain, avec où on dansait autrefois. C'est tellement en demande encore à Viva. Et là, ben, il vient tout juste de nous sortir une toute nouvelle chanson aussi, William Cloutier, vendredi. Une nouvelle collaboration avec l'auteur, compositeur, interprète québécois Phil Roquette. Alors, la pièce Jalouse, version française, disponible partout. Alors, depuis vendredi. Puis moi, je le suis sur ses réseaux sociaux. Il est toujours tellement divertissant, William Cloutier. Il a fait grimper son fils sur la scène lors de son spectacle dimanche après-midi du côté de Victoriaville. Alors, son fils a fait une imitation de Michael Jackson. Il a dit « Timinou d'amour ». Alors, c'était quand même très, très beau de voir ça. Son fils qui s'en est très bien sorti d'ailleurs. « You're beautiful », quel bon hit que je vous offre dans les prochaines secondes. À Viva, voici James Blunt. «

0: dans un instant, celle qui a été nommée artiste country de l'année au dernier American Music Awards s'invite à vivant Ella Langley qui, avec son hit Choosing Texas, domine les palmarès. Alors, le magazine Forbes nous dit que cette pièce-là se maintient à la première place du classement Hot Country Songs pour la 27e semaine consécutive. Un chiffre très impressionnant qui la place parmi les 5 seuls titres à avoir réalisé cet exploit. Alors, on parle également que Choosing Texas, présentement, occupe la première place de 4 des 13 classements Billboard où il figure. Et ce hit s'invite dans un petit instant. Très en demande également à Viva. Bon mardi chez nous.
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bon appétit avec juste des bons classiques. Jerry également qui sera là pour vous accompagner avec un excellent montage pour partir l'heure tantôt. Alors, soyez là et il sera question de bibitte ce midi, entre autres, pour votre lunch 80-90-2000. Je vous dis à tantôt. On se laisse avec Ray.

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11: Bon mardi, ici Louis-Philippe Arnoirel. Le parcours de deux étudiantes de Drummondville ayant choisi d'évoluer dans des domaines traditionnellement masculins a été récompensé par Québec en marge de la 30e édition du concours Chapeau les filles et de son volet Excel Sciences. Une distinction compétence réseau assortie d'une bourse de 2 500 $ a été remise à Sophie Meyran, inscrite en technique de l'informatique du Cégep Drummond. Le prix Persévérance est attribué à Léa Nichols en technique policière du Collège Ellis, de même qu'un montant de 2 500 $. Au total, 66 lauréates ont été honorées au cours du gala tenu à Québec hier. Et par ailleurs, les finissants du programme d'art visuel du Cégep Drummond présentent l'exposition Cerbère au pavillon Snimy de l'UQTR sur le boulevard de l'Université jusqu'au 12 juin. Inspiré de la figure mythologique du gardien des passages, le titre évoque la diversité des démarches artistiques et le passage vers une nouvelle étape de vie pour les artistes émergents. C'est ce qui complète vos actualités Arsenal Média. 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
3: Non, mais c'est-tu beau l'été pareil, que dis-je? C'est pas encore l'été, c'est dans deux semaines, ma foi!
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3: Je m'appelle Jay et on a plein d'air d'été à Viva.
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3: C'est comme ça, des airs d'été de d'autres époques, les années 80, 90 et 2000, tout en savourant une bonne sandwich, un bon petit sous-marin, un lunch la veille réchauffé, peut-être du poisson qui vient faire sentir tout le bureau, mais bon, on n'est pas là cet après-midi, c'est pas grave, on va se sauver en douce. Hey, aujourd'hui, on va parler de bébites. Elles sont sorties, les bébites. Je pense que j'ai perdu le trois quarts de moi-même en jouant dehors avec ma fille en fin de semaine. C'est pas drôle, là! Les mouches noires, les maringouins, les guêpes. Ah, les guêpes sont talentueuses. C'est laquelle qui vous dégoûte le plus parmi celles qu'on connaît? Parce qu'il y en a une nouvelle qui vient de débarquer sur le marché. J'attends votre réponse. C'est quoi la pire bébite du Québec? Au 1-866-567-2346. Et là, c'est loin d'être dégoûtant. Gwen Stefani et Akon s'en viennent avec The Sweet Escape. Ça fait longtemps que je n'ai pas entendu ça, mais pour tout de suite, voici Santana et Michel Branch avec The Game of Love. Bon mardi midi, partout au Québec, c'est le lunch à Viva.

Hey, bon midi dans le lunch 80-90-2000. Salut à Catherine Gosselin de Val-d'Or qui nous écoute pendant qu'elle patiente au service au volant. Ce sera pas long, ça s'en vient, Catherine. Je vous demande au 1-866-567-2346 de nommer la pire bébite du Québec. On fait un palmarès. C'est laquelle la pire? J'attends votre réponse. Là, avant de parler

0: J'espère sérieusement qu'en ce mardi, vous êtes pas en direct, là, en train de prendre une bouchée, parce qu'on va parler des pires bébites du Québec. Elles sont sorties, hein, et elles sont plus voraces que jamais. Salut à Sylvie Chouinard de Pointe-Lebel qui nous dit les 96 heures, les espèces d'araignées mouches à longues pattes. C'est vrai que c'est dégueulasse. Une chance, c'est juste 96 heures, en tout cas, à peu près. Audrey Belle-Île de Victoriaville qui est à l'écoute a dit les perce-oreilles, une vraie horreur. J'ai pris une gorgée d'eau dans ma bouteille à un moment donné, puis il y en avait une dedans. Je l'ai croqué, c'est dégueulasse. C'est un film d'horreur. Du côté de Rimouski, salut à Josiane Gagné qui est au travail. Elle parle des June Buggy, des barbeaux, des grosses bébites à carapace. C'est vrai qu'ils sont gros. Mais là, tenez-vous bien, il y a une nouvelle bébite qui débarque sur le marché et j'ai pas le choix de vous en parler pour vous protéger. Après Ricky Martin, qui nous attend au retour? 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
0: À chaque midi aux alentours de midi 20, c'est la toune du bureau qui nous a été demandée la veille au 1-866-567-2346. Vous nous écoutez, ben essayez de choisir une chanson, faire quorum, puis nous envoyer ça. Salut.

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Je sais jamais qui en parler quand cette chanson-là finit, mais voilà, c'est fait. Écoute, je l'ai exorcisé. Attention, il y a eu un vol de bibites. Et pas n'importe lesquelles. Non, mes amis, je vais vous en parler après Marie-Denise Pelletier à Viva.

0: Mon mardi allait bien jusqu'à temps que j'apprenne ça. C'est inacceptable. Je suis choqué.
1: Ça a pas d'allure!
0: Voyons donc. Hey, il y a plus de... Ah, j'en reviens pas. Ah, les chiffres donnent pas dans le dos. 100 000 coquerelles illégales, des blattes sifflantes de Madagascar, des blattes d'Ubia qui ont été saisies le mois dernier chez un éleveur à Bathurst. Mais pas notre Bathurst là, au Nouveau-Brunswick, là, en Nouvelle-Galles du Sud. Au moins, c'est dans un autre continent. Non seulement c'est dans un autre continent, mais c'est en Australie. Hey, là-bas, ils ont les bébites, soit dit en passant. Hein. C'est à ce jour la plus importante contrebande jamais réalisée dans le pays. Ça a été effectué, cette prise-là, par le ministère du Changement climatique, de l'Énergie, de l'Environnement et de l'Eau. Hey, ça vaut 200 000 $. Fait que c'est comme 2 piastres de la coquerelle. Ben, voyons qu'il y a des gens qui sont prêts à acheter ça. Il explique, en fait, que ces espèces-là sont souvent utilisées comme nourriture économique pour les reptiles. Mais là, évidemment, ils mettent en garde les propriétaires d'animaux à privilégier des options légales comme des grillons. Je le sais pas!

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Hey, bon mardi. Vous avez choisi Viva pour vous accompagner au travail. Peut-être que vous vous installez à votre bureau. Diane aussi s'en vient avec Viva l'après-midi. Et moi, je m'appelle Jay. On se retrouve demain à midi. Salut!

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7: Bon mardi, c'est Louis-Philippe Arnoirel. La CNESST rend publique les conclusions de son enquête sur l'accident ayant coûté la vie à un camionneur de Vacuum Drummond établi sur le chemin du Golfe le 12 novembre 2025 sur le terrain de l'entreprise Technologie de Fibre Aikawa à Sherbrooke. L'investigation a permis de déterminer que l'employé a été électrocuté alors que le châssis du camion semi-remorque qu'il opérait est entré en contact avec un fil sous tension de 14 400 volts. Et les trois équipes de la Ligue de hockey junior maritime Québec de la grande région de la Mauricie-Centre du Québec, dont les Voltigeurs de Drummondville, ont remis la somme de 10 300 $ à Moisson Mauricie-Centre du Québec. Les équipes s'étaient engagées à remettre 100 $ pour chaque victoire remportée au cours de la saison 2025-2026 et des séries éliminatoires. Les représentants des trois équipes de la région estiment que ce partenariat a permis de démontrer que le sport peut devenir un puissant moteur de mobilisation. C'est ce qui complète vos actualités Arsenal Média. 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

Petite romance au travail, au bureau, un petit flirt. Est-ce que c'est quelque chose qui vous est déjà arrivé? Est-ce que ça vous arrive en ce moment? Hein? Et c'est quoi la politique de votre entreprise? Est-ce que l'entreprise pratique une tolérance zéro concernant les relations au travail ou c'est toléré? Comment ça fonctionne? Alors, ça nous sonne toute une petite cloche. Si on l'a pas vécu, on l'a vu ou peu importe. Hein? Souvent, ben les petits flirts de bureau, ça se passe. Hein? Puis c'est de ça qu'il est question dans le film très populaire sur la plateforme Netflix en ce moment qui m'a vedette Jennifer Lopez, Office Romance, que j'ai commencé hier. Alors, j'aurai l'occasion de vous en jaser. Merci beaucoup de choisir Viva. Diane Simard est très contente de s'installer avec vous autres pour cette deuxième partie de journée, jusqu'à l'arrivée de Viva La Casa avec une playlist incroyable pour votre mardi après-midi avec Harry Styles à venir. Alex Warren sera là, Matt Lang, Jennifer Lopez, évidemment. Andréane Amalette sera là, Kane Brown, Lou Adrian Cassidy et Olivia D. Il ne fait son entrée maintenant à Viva.

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Lopez s'invite en musique à Viva dans les prochaines secondes, mais moi, elle s'est invitée dans ma télévision hier. J'ai commencé l'un des films les plus populaires du moment sur Netflix, qui est débarqué il y a quelques jours, Office Romance. Alors, comédie romantique qui met en vedette, justement, Jennifer Lopez et également l'acteur Brett Goldstein. Et non, elle a confirmé qu'elle n'est pas en couple avec lui, malgré qu'il y avait de fortes rumeurs. On s'en est parlé hier. Mais je vous dirais que c'est sûr que c'est une comédie romantique qui n'offre pas vraiment de surprise. Là, j'ai pas écouté encore la fin, donc ne me la dites pas, mais on dirait que j'ai une petite idée. Parce que comme je vous dis, c'est sûr que c'est le film à l'eau de rose. Alors là-dedans, Jennifer Lopez joue le rôle d'une directrice de compagnie d'avion. Et puis lui, c'est un nouvel avocat qui vient d'arriver au sein de la compagnie. Donc elle joue le rôle de sa patronne. Et là, ben, ils vont avoir une attirance, mais il y a zéro tolérance concernant les relations au travail. Alors là, faudra choisir. Est-ce qu'on y va pour la carrière ou l'amour? Alors là, je sais pas. Je pourrais vous en reparler. Je vais probablement le finir ce soir. Là, voici Jennifer Lopez avec Pitbull sur Dance Again à Viva.

Zaz avec Kelly Clarkson dans Viva l'après-midi. Un gros merci de nous choisir. On a Matt Lang qui s'invite avec le premier extrait de son album qui est en préparation. Voici She Stole My Truck à Viva.

0: 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Faut pas manquer ça un petit peu plus tard aujourd'hui avec aussi des chansons du palmarès, ça c'est certain. Et si j'avais ma playlist personnelle à faire et à vous présenter, certainement qu'on y retrouverait Fred avec le Stade qui a atteint un cap vraiment le fun avec cette chanson-là. J'aurai l'occasion de vous en reparler. Simple Plan s'invite aussi avec Marie-Mé et un de mes préfs du moment, Alex Warren, qui va venir nous visiter d'ailleurs en spectacle au Québec le 8 juillet prochain au Centre Bell, s'invite dans un instant avec Fever Dream. À Viva, restez là.
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0: et son succès, le Stade, dans Viva l'après-midi. Ça, c'est pas juste moi qui le dis, hein. Non, ce sont les chiffres, parce que c'est le premier single de platine que Fred a réussi à avoir 100% indépendant. C'est ce qu'il a mentionné sur ses réseaux sociaux. Il dit ça, c'est grâce à mon public. Vous savez pas à quel point je suis reconnaissant de vous avoir. Alors, platine pour le Stade. Et toutes les générations chantent cette chanson-là. C'est ce qu'on peut voir aussi dans les vidéos sur ses réseaux. Une belle petite fille, elle est blonde, elle est tellement cute. Elle doit avoir à peu près là, 5-6 ans, puis elle dit toutes les paroles du Stade. Mon garçon aussi, c'est toujours sur sa playlist dans l'auto il y a 9 ans. Alors, une chanson très rassembleuse, et c'est ce qu'il réussit souvent à faire, Fred, qui connaît la recette, hein? D'ailleurs, il offre une nouvelle chanson ce vendredi, Mademoiselle. Alors, surveillez ça. Notre prochain invité, lui aussi, c'est un artiste à succès international pour lui quand même, Harry Styles, qui a une douzaine de dates de prévues en juin du côté de Wembley, et c'est un record de concerts consécutifs dans le stade londonien, et il y a une enquête qui nous dévoile que ça va faire des retombées d'1,8 milliard de dollars canadiens. Aïe, aïe, aïe, le voici avec Watermelon Sugar, Harry Styles à Viva.
1: C'est ça.

0: dans un instant pour notre hit K-pop. Et vous savez que l'artiste colombienne s'est occupée de la chanson officielle de la Coupe du monde de soccer 2026. Alors la pièce Die Die, qui est très dansante avec Burna Boy, et ça fait partie d'une trame sonore officielle pour la Coupe du monde de soccer 2026 qui est disponible depuis vendredi. On retrouve là-dessus, là, sur cette trame sonore-là, 18 morceaux de différents genres. Alors, vous avez là-dessus le chanteur portoricain Daddy Yankee. Il y a également Jelly Roll qui apparaît. On a aussi Nelly Furtado. On y retrouve un morceau des Rolling Stones, une version remixée de In the Stars. Alors, vraiment, je pense une trame sonore, le fun à se procurer déjà juste pour l'ambiance. Puis en plus, ben ça nous met dans le beat de la Coupe du Monde 2026 qui commence dans quelques jours. Elle s'invite Shakira avec Whenever, Wherever. Avis, va rester là.
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12: Bon mardi, c'est Louis-Philippe Arnoirel. La CNESST rend publique les conclusions de son enquête sur l'accident ayant coûté la vie à un camionneur de Vacuum Drummond établi sur le chemin du Golfe le 12 novembre 2025 sur le terrain de l'entreprise Technologie de Fibre Aikawa à Sherbrooke. L'investigation a permis de déterminer que l'employé a été électrocuté alors que le châssis du camion semi-remorque qu'il opérait est entré en contact avec un fil sous tension de 14 400 volts. Et les trois équipes de la Ligue de hockey junior maritime Québec de la grande région de la Mauricie-Centre du Québec, dont les Voltigeurs de Drummondville, ont remis la somme de 10 300 $ à Moisson Mauricie-Centre du Québec. Les équipes s'étaient engagées à remettre 100$ pour chaque victoire remportée au cours de la saison 2025-2026 et des séries éliminatoires. Les représentants des trois équipes de la région estiment que ce partenariat a permis de démontrer que le sport peut devenir un puissant moteur de mobilisation. C'est ce qui complète vos actualités Arsenal Média. 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

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J'aimerais bien ça, hein, que Michael Bublé invite Roxane à faire cette chanson-là pendant le Festival d'été de Québec quand il va venir nous visiter cet été. J'aimerais, mais vraiment bien ça. Roxane qui nous a offert une nouveauté musicale, hein, je vous rappelle, vendredi, la pièce « Pourquoi j'écris ». Et moi, ce qui a attiré mon attention dans le communiqué qu'on m'a envoyé par courriel pour annoncer cette chanson-là, c'est que du même coup, on donnait un peu de jus concernant le nouvel album qui est en préparation de Roxane. Alors, on disait que c'était le quatrième, OK? Jusque-là, ça va, mais on a comme parlé d'une potentielle période de sortie de ce disque-là qui était complètement obscur jusqu'à maintenant. Alors, c'est apparaître cet hiver. Je reste à l'affût pour vous, c'est bien certain, puis je vous en reparle. The Boy Is Mine, voici Brandy et Monica, parce qu'ici, c'est Viva la musique. Diane Simard est en place avec vous autres.

0: Scotch and Poch dans Vivant l'après-midi. Alors, c'est le numéro 1 radio pour la 3e semaine consécutive. C'est la chanson la plus jouée dans les radios partout au Québec. Alors, c'est le premier numéro 1 en carrière en plus pour Bleu Jeans Bleu. Puis ça fait 3 semaines que ça dure. Alors, toutes nos félicitations. Le groupe qui se promène un peu partout au Québec avec leur record numéro 5 hein, pour nous présenter leur plus récent album. Ils sont du côté d'Ottawa pour le 11 juin. Donc, ce jeudi. Après ça, ben ils vont à Maskinongée au mois de juin. On va les voir du côté de Saint-Jérôme également. Alors, ils ont plusieurs dates, plusieurs festivals à l'horaire également. Je vous invite à ne pas les manquer sur le bleujeansbleu.com. On a des dates comme ça jusqu'à... Attendez que je descende, Je vois ça jusqu'en mai 2027 pour l'instant. À venir, One Republic. Un gros merci de choisir Viva. Restez là.
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J'ai un beau bijou musical à vous proposer dans les prochaines secondes, directement sorti du film culte Dirty Dancing. Et vous savez qu'en début d'année, on avait annoncé du côté de Deadline qu'il allait y avoir un nouveau film, Dirty Dancing, avec Jennifer Grey, qui jouait le rôle de bébé. Le magazine 7 jours nous l'a rapporté également. Alors là, ça avait été annoncé, ce projet-là, en 2022, mais ça piétine depuis. Sauf que là, c'est remis sur la table et le tournage devrait s'amorcer d'ailleurs quelque part cette année si tout va bien. Et Jennifer Grey va reprendre son rôle de bébé. Puis je trouvais ça drôle comment l'article était commencé. Ça disait « Personne ne met bébé dans un coin et surtout pas Jennifer Grey ». Près de 40 ans plus tard, l'actrice retrouvera le personnage qui a fait d'elle une star pour la suite du film culte Dirty Dancing. Et Jennifer Grey ne va pas seulement reprendre son rôle de bébé, mais elle va agir également à titre de productrice exécutive. Alors, c'est sûr qu'on attend des nouvelles de ce film-là, puis qu'on va aller le voir, c'est certain. Alors, voici She's Like the Wind, Patrick Swayze.

0: Dans un instant, on s'offre en musique la musicienne la plus riche de l'histoire. Et ça, c'est pas moi qui le dis. Non, c'est Forbes. Alors, Taylor Swift a été officiellement désignée comme étant la musicienne la plus riche de l'histoire. Ça s'est passé il y a quelques jours à peine. Alors, le magazine affirme que la valeur nette de Taylor Swift s'élève à 2 milliards de dollars, ce qui fait d'elle la musicienne la plus riche de l'histoire à seulement 36 ans. Aussi, je vous rappelle que Taylor Swift va se marier cette année, hein, un des mariages les plus en vue, et ça se passerait au Madison Square Garden le 3 juillet prochain. Alors, ce sera à surveiller, évidemment, avec son joueur de football, Travis Kelce. Elle s'invite sur Opalite dans un instant. 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
13: Bon mardi, ici Louis-Philippe Arnoirel. La CNESST rend public les conclusions de son enquête sur l'accident ayant coûté la vie à un camionneur de Vacuum Drummond établi sur le chemin du Golfe le 12 novembre 2025 sur le terrain de l'entreprise Technologie de Fibre Aikawa à Sherbrooke. L'investigation a permis de déterminer que l'employé a été électrocuté alors que le châssis du camion semi-remorque qu'il opérait est entré en contact avec un fil sous tension de 14 400 volts. Et les trois équipes de la Ligue de hockey junior maritime Québec de la grande région de la Mauricie-Centre du Québec, dont les Voltigeurs de Drummondville, ont remis la somme de 10 300 $ à Moisson Mauricie-Centre du Québec. Les équipes s'étaient engagées à remettre 100 $ pour chaque victoire remportée au cours de la saison 2025-2026 et des séries éliminatoires. Les représentants des trois équipes de la région estiment que ce partenariat a permis de démontrer que le sport peut devenir un puissant moteur de mobilisation. C'est ce qui complète vos actualités Arsenal Média. 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
1: Katy Perry s'invite dans les prochaines secondes à Viva et elle a foulé son tout premier tapis rouge avec son nouvel amoureux des derniers mois, notre ancien premier ministre du Canada, Justin Trudeau. Alors, les deux tourtereaux ont assisté à la première du concert Katy Perry de Lifetime Tour Live in Paris au Festival du film de Tribeca hier soir du côté de New York. Et franchement, je lisais dans le magazine People, entre autres, que l'affection entre les deux était palpable. J'ai vu passer des vidéos, des séances photos également. D'abord, ils étaient assortis, Katy Perry avec une belle robe blanche, ses cheveux noirs. Lui, il avait un complet noir avec une chemise blanche. Alors, tout ça, ça marchait. Et à un certain moment donné, j'ai même vu une photo où il avait comme une petite main baladeuse. Puis Katy trouvait ça bien drôle. Alors vraiment, là, on peut sentir qu'il y a une chimie entre les deux. À un moment donné, même Justin Trudeau,

de tendresse et d'admiration. C'est tellement beau. Oh, c'est inspirant au bout. Alors, tout premier tapis rouge pour le couple Justin Trudeau et Katy Perry. La voici avec Daddy Yankee à Viva.

0: 2006. Est-ce que c'est Michael? Non, deuxième place avec 888 millions. Le Diable s'habille en Prada? Non, non, on est en quatrième place avec 663 millions. Oui, c'est un film d'animation. Ah, faut dire que les enfants hein, sont des bons incitateurs à nous amener dans les salles obscures. Alors, Super Mario Galaxy est devenu le premier film de l'année à dépasser le milliard de dollars de recettes au box-office mondial. Donc là, on en est au milliard de dollars d'amassés. Puis on peut dire qu'il suit les traces quand même du premier Super Mario Bros., le film, qui avait récolté lors de sa sortie en 2023 1,4 milliard de dollars à l'échelle mondiale. Alors, Super Mario Bros., c'est toujours très, très, très populaire. À venir, Morgan Wallen, Tate McRae, vous voulez pas manquer What I Want. Et Kesha également est à venir. Viva, restez là.
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Don Henley s'invite à Viva.

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11: Bonjour, ici Claude Marquis, voici vos actualités. La CNESST rend publique les conclusions de son enquête sur l'accident ayant coûté la vie à un camionneur de Vacuum Drummond en novembre dernier, sur le terrain de l'entreprise Technologie de Fibre Aikawa à Sherbrooke. L'investigation a permis de déterminer que l'employé a été électrocuté alors que le châssis du camion semi-remorque qui l'opérait est entré en contact avec un fil sous tension de 14 400 volts. La commission estime que cet accident aurait pu être évité, notamment si une formation suffisante avait été donnée concernant les risques associés à la présence d'une ligne électrique et le respect de la distance d'approche minimale prescrite par la réglementation. Les trois salles de cinéma du centre du Québec ont enregistré une baisse du nombre de projections de 3,7% en 2025 par rapport à 2024, selon les résultats d'exploitation dévoilés par l'Institut de la statistique du Québec. Lilo et Stitch a été le film le plus populaire dans la région, s'inscrivant dans une tendance observée depuis 3 ans où les productions destinées à un jeune public dominent le box-office. Et la Chambre de commerce et d'industrie de Drummond soulignera son 125e anniversaire l'année prochaine. Des activités festives seraient en préparation pour un déploiement dès janvier, alors que des annonces officielles seraient faites à l'automne. Par ailleurs, la Chambre de commerce Drummondvilloise a clôturé son année 2025-2026 avec la journée de golf. L'année a notamment été ponctuée par le débat électoral municipal, le dîner du maire et plus récemment par une prise de position au sujet des mesures fédérales encadrant le programme des travailleurs étrangers temporaires. C'est ce qui complète vos informations. 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
4: Il est 16h pile, c'est notre grand bonheur de vous souhaiter la bienvenue à Viva la Casa. Mardi le 9 juin, la semaine qui est mauditement belle, hein?
5: Ben là, oui, c'est fantastique.
4: C'est le genre de semaine qu'on attend depuis des mois, j'ai l'impression. Et là, qu'elle est là, ben j'espère que vous en profitez. Moi, personnellement, tu sais, on se rapproche tranquillement pas vite de la journée la plus longue de l'été.
5: Solstice, ouais.
4: Oh, que j'en profite. Toi, comment ça va, Julie?
5: Ça va super bien. Écoute, oui, ça va bien. Mon mot du jour, moi, quand c'est, je commence avec ça.
4: Ouais, vas-y.
5: Ça serait tatouinage. J'aurais pu dire taponnage.
4: Oui.
5: J'aurais pu dire niaisage. Tu sais, Pat, moi, je suis une fille très organisée. Le temps, c'est vraiment compté. Et c'est ce qui me permet de faire beaucoup de choses. Parfois, trop de choses, d'ailleurs. Tu sais, je me remplis des journées de folie. Mais bon, je l'assume aussi. Et aujourd'hui, tout ce qui était prévu a comme pas eu lieu.
4: OK.
5: Deux rendez-vous qui m'ont été annulés à la dernière minute. Puis là, finalement, je me retrouvais avec trop de temps. Mais pas assez de temps pour faire autre chose non plus. Fait que ça a été une journée pas perdue, là, pas ça.
4: Non, mais tu sais, qui pas prend, productive.
5: Ben, moins productive que je l'aurais souhaité.
4: Et c'est drôle parce c'est que ça. C'est très, très, très, très rare que j'arrive en retard à la station. Et cet après-midi, je suis pas arrivé particulièrement en retard, mais quand même, quelques minutes en retard, je t'ai texté pour te dire que j'avais un peu de retard.
5: Mais oui, sinon j'allais te chicaner, c'est sûr.
4: Non, mais t'as dû faire, coudonc, OK, qu'est-ce qui se passe aujourd'hui? Il y a rien qui fonctionne.
5: C'est ça.
4: Ben moi, mon mot du jour, ça va être tout simplement le mot « oui ». Parce que oui, c'est ce que Marie-Ève m'a dit il y a exactement 13 ans. C'était le 9 juin que je lui ai demandé si elle voulait m'épouser. C'était pas notre journée de mariage, là. La journée où j'ai utilisé Benjamin, qui lui avait 2 ans à l'époque. Et je lui ai fait dessiner un petit papier qui disait « Maman, veux-tu épouser papa? »
5: Et c'est trop cute.
4: J'ai utilisé Benjamin pour faire cette grande demande-là. Et elle m'a dit oui. On est allé souper dans un bon restaurant. Et pour toujours, je vais me rappeler de cette date-là, du 9 juin. Et donc, aujourd'hui, on s'est envoyé des photos. « Hey, 9 juin, ben oui, c'est aujourd'hui. » On dirait que c'est presque plus important que ma date de mariage en tant que telle.
5: Mais tu t'es marié quand?
4: Je me suis marié 1 an plus tard, le 15 juin.
5: OK.
4: Et donc, dans 6 jours...
5: Dans 6 jours, il va nous en reparler.
4: Laissez-moi vous parler de ma journée de mariage. On va célébrer le 12e anniversaire à ce moment-là. Mais là, 13 ans que je me suis mis à genoux et qu'elle a dit oui. C'est quasiment plus stressant. C'est pas que j'avais des doutes, mais quasiment plus stressant. Toi, t'as un téléphone Apple.
5: Oui.
4: Levez la main si vous avez un téléphone Apple. Reprenez maintenant le volant parce que je sais qu'on est plusieurs à avoir levé la main et donc on est intéressé par ces nouveautés. 2 fois par année, Apple annonce du nouveau. Soit c'est les nouveaux téléphones, nouveaux ordinateurs ou la nouvelle technologie qui va habiter dans nos téléphones. C'est ce que je vous raconte tout de suite après une chanson qui, d'après moi, va marquer l'été 2026. Elle a déjà marqué l'année 2026. Elle continue de trôner au sommet des palmarès. C'est Ella Langley. On vous souhaite un bon retour vers la maison. Pat et Julie qui vous accompagnent jusqu'à 18h. Merci de nous avoir choisis. Voici Choosing Texas.

0: produit Apple, eh bien, hier avait lieu une conférence qui va certainement vous intéresser. Deux fois par année, Apple les anime, ces conférences-là. Une fois, c'est pour tout ce qui est produit physique, donc les nouveaux iPhone qui vont nous coûter beaucoup trop cher, les nouveaux ordinateurs. Et cette conférence, pour tout ce qui est software, pour tout ce qui est produit, je trouve ça pas mal plus intéressant parce qu'on va avoir du nouveau dans nos poches sans que ça nous coûte rien.
1: Donc, c'est des nouvelles fonctionnalités.
0: Exactement.
1: Ah, okay. Il y a des choses le fun.
0: Il y a des choses vraiment le fun, des nouveaux systèmes d'exploitation qu'on va pouvoir installer dans nos ordinateurs. Et finalement, Siri va devenir moins niaiseux. Si vous avez déjà utilisé Siri, avoue que c'est frustrant d'utiliser Siri.
1: J'utilise pas Siri.
0: Ben, c'est ça. Parce que Siri est niaiseux. Siri ne fonctionne pas particulièrement bien. Tu sais, on nous avait promis, dis Siri fait ci, dis Siri fait ça. Et pourtant, tu sais, ça fonctionne une fois sur trois, là. Eh bien, là, grâce à l'IA, Apple promet un Siri capable de comprendre une vraie conversation, de se souvenir du contexte, de regarder des images et de mieux comprendre ce qu'on veut dire, même quand nous, on parle un petit peu tout croche. Et donc, Siri va devenir intelligente. Donc, par exemple, je pourrais dire, Siri, envoie à Julie la photo du chalet qu'on regardait tantôt. Et donc, Siri va se souvenir du contexte que tantôt, j'ai ouvert mon iPhoto et que j'ai montré une photo d'un chalet.
1: Mm-hmm.
0: Donc, quand même cool.
1: Ouais.
0: Ensuite de ça, ça c'est le fun parce que, tu sais, si vous faites partie de l'infrastructure Apple, vous le savez que, en un moment donné, nos téléphones sont désuets. Tu sais, l'obsolescence programmée, là, c'est pas nécessairement le fun d'avoir payé un autre 1 800 $ pour un téléphone.
1: Non, ça c'est sûr.
0: Eh bien, année après année, quand Apple dévoilait des nouveaux systèmes d'exploitation, à un moment donné, notre vieux téléphone, ben, il était rendu trop vieux pour avoir les nouvelles fonctionnalités. Là, Apple promet qu'avec le nouveau iOS 27, même les modèles les plus vieux qui vont aller même jusqu'au iPhone 11 vont devenir plus rapides et plus fluides.
1: Donc, oui, mais il y avait une volonté de leur part hein, aussi ouais. De justement qu'on ne puisse pas les upgrader. Puis si on upgradait nos anciens téléphones, là, ils étaient super lents, on pouvait plus rien faire.
0: Exact. Là, au contraire, si présentement, là, je vous parle et vous avez un iPhone 11, sachez qu'avec ce nouveau système d'exploitation-là, vous allez comme le faire revivre. Donc, il va devenir plus rapide, plus fluide. Quand même, une super bonne nouvelle.
1: Oui, ça, c'est bien.
0: Moi, j'ai toujours aimé tout ce qui est photo.
1: Ça m'impressionne plus que le Siri.
0: Oui.
1: Parce que je m'en fous un peu de Siri,
0: mais,
1: en fait.
0: Oh, mais parce que Siri, tu l'utilises pas. Là, peut-être que ça va t'impressionner. Premièrement, je t'entends parler à ton téléphone souvent. Je sais que tu parles à l'IA quelconque, là, mais peut-être que tu vas te remettre à parler à Siri.
1: Mais pourquoi je parlerais à Siri si j'ai Claude, par exemple? Pourquoi je changerais pour Siri?
0: Ben parce que Siri, ça a l'air qu'il va vraiment, vraiment très, très bien fonctionner.
1: OK, bon.
0: De façon très, très intuitive. Tu sais, Claude, en ce moment, tu dois l'ouvrir. Siri, tu peux juste l'appeler, tu peux juste dire « Dis Siri ».
1: Mais c'est ça que j'aime pas dans le principe. Excuse-moi, je fais une parenthèse. J'aime pas qu'on m'écoute tout le temps.
0: Ah ben là.
1: C'est ça qui m'énerve avec Siri. C'est pour ça que j'ai désactivé tout ça. Tu me diras « De toute façon,
0: ton téléphone t'écoute ».
1: Je me donne-tu bonne conscience, c'est ça que tu es en train de dire?
0: Oui.
1: Okay.
0: Je pense que oui. Autre fonction que j'aime beaucoup, les photos dans votre iPhone vont devenir carrément magiques. Tu sais, déjà, il y a des fonctions pour enlever des trucs en arrière-plan, mais là, ça va se faire avec l'IA de façon très, très, très intuitive. Et une des démonstrations que j'ai vues qui m'a vraiment impressionné, c'est qu'on va prendre une photo et grâce à l'IA, tu vas être en mesure de changer complètement la perspective. Et donc, exemple, je prends une photo de toi, on est vraiment face à face, là. Eh bien, la même photo, je pourrais faire en sorte que je l'ai pris complètement à ta droite, complètement en contre-plongée.
1: Et
0: ça va changer l'angle, ça va changer la direction. Et donc, ça fait vraiment vivre et revivre vos photos de façon magique. Et donc, ça va vraiment être quelque chose. Donc, moi, ce que j'aime, c'est quand Apple, justement, améliore les trucs qu'on utilise beaucoup.
1: Non, mais le truc dont tu viens de parler, là, d'effacer, ça, c'est toi qui m'avais montré en septembre.
0: Ça existe déjà.
1: Je savais même pas que ça existait, là, ce truc-là. Ça, c'est magique.
0: Oui. Et tu sais, ce que je raconte, honnêtement, n'importe qui est à l'écoute.
1: Toi, je t'aime plus, je t'efface.
0: C'est des trucs qu'on peut faire avec Gemini, c'est des trucs qu'on peut faire déjà avec l'IA, mais de pouvoir le faire directement dans son téléphone, dans son truc de photo, je m'imagine bien ma mère être capable de le faire facilement.
1: Sois gentil, Patrick, sinon je vais t'effacer.
0: je veux pas. Et donc, voilà les nouvelles fonctions d'Apple qui ont été annoncées hier dans cette grande conférence. On parlait en début d'émission du beau temps et de finalement l'été qui est arrivé. Je pense qu'on aime pas mal tous l'été, mais faut pas nécessairement généraliser parce que il existe un blues d'été. Ouais, c'est pas tout le monde qui trippe nécessairement sur la météo. On vous en parle tout de suite après une chanson qui pour moi est une toune d'été. Donc si vous aimez le beau temps, vous allez aimer J Balvin avec Willie William. Voici Mi Gente dans votre retour à la maison. À Viva!

0: Est-ce que vous faites partie de ceux qui adorent l'été? Je pense qu'on est plusieurs. Tu sais, quand on habite dans un pays comme le Québec...
1: Je lève ma main, je lève ma main.
0: Non, mais tu sais, c'est correct d'aimer l'hiver, mais parce qu'on a l'hiver, je pense qu'on apprécie l'été pas mal plus. Toi, t'es comme...
1: Ah, ben c'est sûr. Ben déjà, nous, au printemps, quand il se met à faire un peu beau, nous, là, qui habitons dans un pays quand même nordique, là, on va le dire, hein? C'est une renaissance, là. C'est tellement le fun, il y a quelque chose qui se passe, une vitalité incroyable. Moi, je fais partie de ces gens qui sont euphorisés l'été, mais rien de moins. Je trouve ça me fait capoter l'été. Ouais. J'adore, j'aime tout de l'été.
0: Je pense qu'on est...
1: pas la canicule, par exemple.
0: Ah, ça me dérange pas, moi.
1: Mais ça me dérange pas tant que ça. Mais là, on dit qu'on n'en aura pas cet été, donc je comprends que ça peut déranger beaucoup de monde. Ouais, toi aussi, t'aimes l'été.
0: Ah ouais, moi, 100%. Julie, ça va pas être une opinion super populaire, mais
1: non.
0: Si tu me disais que je pouvais payer 5000 piastres par année et ne plus avoir d'hiver, je te demanderais où envoyer le chèque. Et pourtant, j'aime faire du ski, c'est comme j'aime ça patiner.
1: Éventuellement, tu peux aller prendre ta retraite ailleurs.
0: Ben non, exactement. Moi, je raffolerais de faire le contraire de ce qu'on fait présentement, d'habiter dans un pays chaud et pendant la relâche scolaire d'aller faire du ski quelque part, pendant les vacances de Noël aller faire du ski quelque part. Tu sais, maintenant souvent on s'échappe de l'hiver pour aller dans le sud. Moi, je ferais le contraire. J'irais skier, ça me ferait bien plaisir. J'apporterais mes patins. Mais moi, dis-moi où signer le contrat. Est-ce qu'il existe un contrat?
1: Non, ça n'existe pas. Mais bref, nous, donc c'est clair qu'on aime beaucoup l'été, mais je suis tombée sur cet article qui m'a, en fait, qui m'a appris quelque chose que je ne savais pas. C'est que, oui, il y a des gens qui souffrent de troubles affectifs saisonniers. Hein, à la fin octobre, oui. Début novembre, justement, les journées raccourcissent. Il y a un petit peu d'anxiété par rapport à l'hiver. Puis il y a beaucoup, beaucoup moins de lumière. Donc, il y a des gens, il y a quand même un pourcentage de la population pour qui c'est pas juste « Ah, c'est plate que l'hiver arrive ». Non, non, non, ça se ressent vraiment, vraiment. Ben, Pat, je ne savais pas que le TAS, donc troubles saisonniers, affectifs saisonniers, ça existe aussi pour l'été. Il y a des gens qui n'aiment pas l'été et pas juste qu'ils n'aiment pas l'été, c'est qu'ils ressentent des choses vraiment particulières l'été, une irritabilité, des troubles du sommeil justement parce que les journées sont plus longues, le rythme circadien change, les habitudes changent aussi l'été. Tu sais, l'été, on a moins de routine à proprement parler. La routine, moi j'aime ça, à fout le camp un petit peu. Mm-hmm. Moi, ça, je trouve ça super. Mais c'est vrai qu'il y a quelque chose de... Si je me mettais dans la peau de ces gens qui aiment moins et qui souffrent de ça, je me disais ouais, c'est vrai que il y a quelque chose de qui peut être anxiogène parce que dans une certaine routine, on se sent bien aussi jusqu'à un certain point. Tu sais, les choses sont prévisibles, les choses sont prévues, et puis il y a quelque chose de cet ordre-là. La chaleur accablante, tu sais. Aujourd'hui, il fait quand même pas, c'est pas caniculaire.
0: Non.
1: Mais tu sais, il y a des gens qui ont un manque d'énergie aussi.
0: Mon ami, j'ai une amie qui est comme ça, elle s'appelle Elsa. Elle et son ami Olaf détestent l'été. Ils sont deux.
1: Et c'est quoi le film déjà?
0: C'est La Reine des Neiges.
1: La Reine des Neiges.
0: Hey, j'aurais pu t'embarquer pendant longtemps. Oui, mon amie Elsa, là. Non. Elle ne vit que pour l'hiver.
1: Elle est bonne. Non, mais cela dit, je veux dire, c'est un sujet qui est pas à prendre à la légère comme ça. C'est sûr que c'est moins, on en entend moins parler, mais il y a des gens pour qui l'été, ça leur pèse. Ils aiment moins ça, ils sont moins confortables là-dedans. Et voilà, parce que le quotidien change et parce qu'il y a beaucoup de choses qui changent et ils sont moins confortables. Donc,
0: Il y a même un côté, tu sais, moi c'est un côté que j'apprécie, mais je peux voir comment il peut avoir un petit côté anxiogène à l'été tellement il y a d'opportunités de sortir puis de faire des trucs puis des terrasses puis des amis, tu sais. L'hiver, on s'encloisonne un petit peu plus et c'est normal. Tu sais, c'est correct de dire non, on reste plus, tu sais, on va s'en mitoufler. Et donc, il y a peut-être des gens qui disent ah non, moi l'été, là, tu sais, j'ai pas la personnalité pour l'été.
1: Oui.
0: Ce qui se pourrait. Ben, on vous le souhaite pas, puis si c'est le cas, ben on vous souhaite de vous en sortir avec la bonne musique. On vous accompagne, on est là pour vous.
1: Avec notre bonne humeur aussi.
0: Au retour, on vous parle à quelle histoire? Histoire de cordonnier mal chaussé. Est-ce que ça vous est déjà arrivé de faire une bourde au travail? Eh bien, le ministre de l'Éducation en France, lui, en a fait une. J'imagine qu'il aimerait ça reprendre sa journée. On vous la raconte tout de suite après Noir Silence. Voici, on jase de toi. La vive à la casa. Merci d'être là.

0: On a tous déjà fait des bourdes au travail, j'en suis convaincu. Il y en a qui pèsent peut-être un petit peu plus que d'autres. Il y en a qui font le tour des nouvelles internationales et c'est le cas pour le ministre de l'Éducation en France.
1: Ouais, ça m'a fait bien rire, ça. Ça partait d'un bon sentiment jusqu'à un certain point parce qu'il a annoncé un durcissement des exigences en orthographe, en syntaxe et en tout ça pour la France. Hein. Mm-hmm. Je savais pas que c'était un enjeu à ce point-là. Nous, on en parle beaucoup au Québec, oui. Justement, les épreuves de français au cégep qui sont souvent pas du tout maîtrisées par beaucoup d'élèves. Tu sais, on a beaucoup parlé de ça. Je pensais pas que c'était un enjeu aussi important en France.
0: Non, moi non plus.
1: Et il a été pris, et c'est là que ça devient cocasse, il a été pris à son propre piège parce qu'il était en direct à une émission qui s'appelle « C'est à vous ». Et on lui a, il a appris à ses dépens parce qu'on lui a demandé d'écrire certains mots. Et il s'est trompé sur, entre autres, deux mots, dont un mot, qui est quand même très, très commun, là, le mot « accueil ». Et le mot dilemme, il a fait des fautes en direct, deux bourdes en direct. Donc, ça a fait un peu rigoler tout le monde, ces cordonniers mal chaussés. Mais au-delà de ça, c'est ça, j'étais surprise d'apprendre qu'en France, c'était aussi un débat comme chez nous. Mais en même temps, en France, ils ont pas cette question identitaire que nous, on a. Parce qu'en France, peut-être que le niveau... Puis c'est tout milieu confondu, hein. C'est pas juste les milieux défavorisés. En France, c'est même les milieux favorisés. Il y a une drop du français qui s'écrit moins bien, puis qui se parle moins bien, puis tout ça. Bon, mais là-bas, ils sont pas menacés. Tu sais, dans 60 ans, dans 100 ans, on va encore parler français en France, tu sais. Alors que nous, il y a toute cette question identitaire parce qu'on est entouré d'anglais. Et donc, c'est d'autant plus important... non seulement de le maîtriser à l'oral, mais de le maîtriser aussi à l'écrit, tu sais.
0: Et moi, je pense que cette bourde-là qu'il a faite, ce ministre-là, ça confirme que c'est important. Tu sais, on dirait que ça ne dérange même pas. C'est pas... Je pense pas qu'il suggérait cette mesure-là parce qu'il se considérait, lui, parfait. C'est au contraire de dire, regarde, même moi, j'en perds mon français.
1: Ben
0: c'est
1: oui.
0: Important qu'on l'inculque et qu'on l'enseigne.
1: Ah ben, tu vois, je l'avais pas vu comme ouais, ça, ouais. Mais oui, j'aime l'idée dont tu l'abordes, en fait. Parce qu'au début, ça m'a juste fait rire, puis j'étais comme, OK, quelle honte. Mais non, c'est vrai. Parce que c'est pas évident, le français, on s'entend, là. Il y a
0: mais
1: tellement d'exceptions.
0: Quand le ministre de l'Éducation fait des fautes, eh bien, je pense que ça prouve qu'on doit peser un petit peu plus fort sur le marqueur pour l'enseigner comme du monde. Vous connaissez l'adolescence, évidemment. Si vous avez des ados à la maison, vous connaissez très bien l'adolescence. Sinon, ben, vous l'avez vécu. Saviez-vous qu'il y avait une deuxième adolescence? Oui, oui. Julie vous en parle dans son calepin. Et en musique, Bryan Adams sera là avec une toune d'été. Summer of 69, ça vient dans votre tour. À Viva!
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0: Oh, j'ai l'impression, Julie, que je vais l'aimer ton sujet parce que du haut de mes 45 ans, j'ai l'impression que je suis encore adolescent. Et donc, une deuxième adolescence, moi, je pense que je vis encore la même parce que oui, il y a deux adolescences. Mm-hmm. On en parle dans le calepin.
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2: En fait, il peut avoir deux adolescences, mais à ne pas confondre avec l'adolescence. L'adolescence, ça, c'est les adultes qui ne deviennent jamais des adultes qui ne deviennent jamais des vrais adultes.
0: Ça, c'est
2: restent
0: moi.
2: Toujours adolescents. Non, je pense pas que c'est quand même toi.
0: Non,
2: t'as l'air quand même très responsable et tout ça. Mais l'idée aujourd'hui, c'est de parler de la midolescence.
0: Ok.
2: Donc la midolescence, ça serait un peu pour vous expliquer très clairement. Là, vous allez tout de suite comprendre ce que Justin Trudeau est en train de vivre en ce moment avec Katy Perry, là. On le voyait encore hier au Festival de Tribeca, à la première de son film, complètement amoureux. Lui, sa vie s'est complètement transformée. Lui vit, et Entertainment Tonight le dit aussi, il vit ses années d'adolescence à nouveau.
0: Oui, oui. On imagine, on l'a vu à Coachella, la casquette par en arrière, en train
2: exactement.
0: De manger un hot dog. Il avait l'air d'un grand ado.
2: Il avait l'air d'un grand ado, alors qu'il a été quand même notre premier ministre.
0: Oui.
2: Hein? Donc, c'est un terme un phénomène, en fait, dont on parle de plus en plus dans la culture populaire, qui s'appelle la midolescence. Et ça serait, ce qui est intéressant, c'est que les universités comme Stanford, par exemple, ils disent que c'est une espèce de période de transition, souvent qui commence dans la quarantaine, d'ailleurs, et qui va jusqu'à 65 ans, qui peut aller jusqu'à cet âge-là, où on ressent vraiment le besoin de redéfinir sa vie, ses priorités. On veut donner un sens à la deuxième moitié de sa vie parce que c'est vrai qu'on meurt de plus en plus tard. Donc, tu sais, quand tu atteins 45 ou 50 ans, ben t'en as beaucoup d'années devant toi. Tu peux, en tout cas, en avoir énormément.
0: Mm-hmm.
2: Et qu'est-ce que tu as envie? C'est comme une espèce de prise de conscience. Qu'est-ce que tu as envie de faire de ce reste de vie-là? Souvent, si on a des enfants, les enfants sont plus grands, sont plus autonomes. On se retrouve quand même, on nous appelle aussi une génération sandwich parce qu'on se retrouve entre des enfants et des parents vieillissants
0: oui.
2: qui ont aussi besoin de nous très souvent. Mais l'idée, c'est de revoir ses priorités, qu'est-ce qu'on a envie dans la vie. Et il y a beaucoup de gens qui décident de vivre une autre vie, soit de retourner aux études, soit d'avoir un autre passe-temps, soit de voyager davantage. Mais tu sais, de se retourner sur un dixaine et de changer, pas de façon magique nécessairement, mais de changer aussi ce qu'on a fait profondément pendant des années et de revivre ça. Mais ça s'expliquerait aussi par des changements hormonaux à cet âge-là.
0: Okay.
2: Dans ces âges-là, vers 45-50 ans, évidemment, même chez les hommes, il y a des changements hormonaux. Là, t'sais, on en parle moins, mais ça s'explique aussi. Donc, ce désir de redevenir un peu insouciant aussi et de faire des choses qu'on n'a peut-être jamais pu faire, tu vois?
0: J'ai l'impression je parle peut-être pour moi, mais je pense que pour certains, c'est peut-être une adolescence qui est là, mais qui est dormante. Tu sais, t'arrives à un âge, là, veux pas, j'ai deux enfants, 10 et 15 ans, j'ai des responsabilités, j'ai pas le choix d'agir de façon responsable, mais je peux m'imaginer, la journée que mes deux enfants vont avoir quitté le nid, de dire, OK, là, regarde, en fin de semaine, on fait des niaiseries.
2: Oui, mais ça veut pas dire nécessairement faire des niaiseries ou ne pas être responsable, mais c'est peut-être s'amuser davantage.
0: Ouais.
2: Tu sais, c'est peut-être prendre les choses avec un petit peu plus de légèreté. C'est peut-être, moi je le sais, puis peut-être que vous m'écoutez, puis ça va être la même chose pour vous. En vieillissant, on se fout de plus en plus de ce que les gens pensent
0: ah
2: de
0: ouais.
2: nous.

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1: Qui nous écoute, j'ai l'impression qu'ils vont vouloir s'arracher les cheveux quand on vous la décrit. On vous raconte ça tout de suite après. Deux frères dans Viva la Casa. Bon mardi!

0: Et on a de la lumière à l'extérieur, ça fait du bien de voir le soleil, mais avec ce soleil vient une tendance qui risque d'inquiéter certains dermatologues, qui risque d'inquiéter certains parents aussi.
1: Ben oui, cette tendance-là, c'est bronzer à tout prix et ça préoccupe beaucoup la santé publique. Peu importe comment on le fait, on s'enduit de bière, de cacao, de boissons gazeuses. Je sais que même l'année dernière aussi, il y avait sur TikTok des espèces de concours de filles qui montraient leur brûlure justement pour montrer qu'elles ont des lignes de maillot de bain, là, des tan lines.
0: Oui.
1: Il y a des influenceurs qui relayent ça, ça gagne en popularité. C'est complètement absurde, c'est hyper dangereux. Surtout quand on sait que le mélanome du cancer, c'est le cancer qui a progressé le plus au cours des 20 dernières années. Et c'est aussi des cas de mélanome qui sont observés de plus en plus chez les jeunes. Non, mais c'est incroyable.
0: Mais en plus, si c'est une tendance, et là, tu me corrigeras si je me trompe, mais il existe des genres de bronzeurs en crème que tu peux utiliser, non?
1: Ben oui, ça existe.
0: Tu pourrais le mettre puis juste éviter ta ligne de bikini?
1: Ben oui, tu pourrais à la limite, mais c'est parce que il y a aussi des bonnes crèmes qui n'empêchent pas tout à fait de bronzer, là, si le but c'est vraiment d'avoir un petit hâle, mais qui vont quand même protéger aussi beaucoup. Puis tu sais, c'est de ne pas sortir dans les heures les pires, c'est de... Mais tu sais, même moi, là, mon fils, pourtant, là, depuis qu'il est bébé, là, je l'enduis de crème puis tout ça, là, puis maintenant, là, mais je lui dis. Et même une fois de temps en temps, je suis obligée. Voyons, tu sors, là, tu t'en vas, je sais pas, jouer au tennis, n'importe quoi, là. Mais mets de la crème. On dirait que c'est pas gagné chez ces jeunes-là de mettre de la crème systématiquement.
0: Le truc, moi, je trouve, là, c'est d'avoir, tu sais, il existe des crèmes juste hydratantes, crème de jour, là, tu sais, que tu mets en sortant de la douche, qui a un petit SPF 15. C'est pas 50, là.

0: mais pas ça pour aller te faire bronzer, mais au moins pour le soleil de tous les jours, là.
1: Ouais, mais ça fait pas grand chose, ça. Ça protège pas tant que ça.
0: Mais ça protège mieux que ton fils qui partait sans crème il y a deux instants.
1: Oui, ça, c'est sûr.
0: Parfait. Ouais. Parfait. Hey, envoie-le-moi. Envoie-moi Augustin, je vais m'occuper de lui avec sa crème. Dans un instant, on fait le tour du showbiz et elle nous promet un nouvel album pour cet été. C'est une des plus grandes chanteuses de l'histoire de la musique qui nous a révélé un petit 14 secondes qu'on vous fait écouter au retour. Et Justin Bieber sera là avec Ghost. À Viva!
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0: C'est avec un film de 14 minutes que Madonna présente son nouvel album qui sort dans quelques semaines à peine.
1: Ça sort le 3 juillet, elle fait énormément de promotions et hier soir on pouvait voir un événement sur YouTube. C'est un film en fait promotionnel, on va l'appeler comme ça, c'est un petit film de 14 minutes où elle dévoile un peu des chansons, mais pas au complet. On dirait une espèce de grand vidéoclip, mais entrecoupé de plusieurs vidéoclips.
0: Ben exact, c'est comme un gros clip pour toutes les tunes de son album.
1: Toutes les tunes, oui.
0: C'est quand même assez spécial, mais c'est intéressant.
1: C'est très intéressant. Il y a beaucoup de moyens. Là, on voit qu'elle a un énorme budget. Beaucoup de gens, d'ailleurs, qu'on voit apparaître. La mannequin Kate Moss, on voit Sabrina Carpenter, mais on voit aussi des vedettes de Hollywood qui arrivent et qui ont comme des petits caméos comme ça. C'est vraiment intéressant à voir. C'est Confession 2.
0: Ouais.
1: Donc, c'est Confession on a Dance Floor. Donc, c'est les confessions qu'on peut avoir sur une piste de danse. C'est dans la même veine que son salaire, en tout cas dans la même veine que ce Confession 1.
0: Là.
1: Mais curieuse, moi, quand même.
0: Moi, je pense que ça va être un bon album. On écoute un petit extrait. Oui.

0: Je pense que ça va être un album qui va nous donner le goût de danser.
1: Sur un dance floor.
0: On va aller en discothèque. Il y a Justin Trudeau qui aimerait ça, amener sa dulcinée ici au Québec.
1: Ben oui, on les voit partout. C'est complètement fou. Ils étaient à la première du film de Katy Perry au Festival de Tribeca à New York. Main dans la main, amoureuse, yeux dans les yeux, c'est fou, là. Ils ont l'air très, très, très amoureux. Et tant mieux pour eux, c'est formidable. Mais lui, Justin, il vit quand même ici au Québec. Mm-hmm. Il vient de s'acheter une grosse maison, puis il aimerait ça qu'elle vienne. Hein, qu'elle partage au moins son temps ici. Et j'ai comme l'impression que... Elle va le faire. J'ai l'impression qu'elle va retentir souvent au Québec.
0: Il y a plusieurs bonnes raisons, j'ai l'impression. Tu sais, le fait qu'on dérange pas vraiment nos vedettes, il n'y a pas de paparazzi. J'imagine que ça doit quand même être une proposition assez intéressante pour une méga vedette comme Katy Perry. Et donc, on voit à quel point il est en amour, on voit à quel point elle est en amour.
1: Elle est en amour, c'est
0: exact.
1: Ça.
0: On sait maintenant qui va être à la barre de Ça finit bien la semaine avec Jean-Michel Anctil.
1: Mais oui, pour succéder à Julie Bélanger, ben c'est Anouk Meunier qui va faire, j'en suis certaine, une super bonne job.
0: Très bon choix.
1: Ouais, c'est un vraiment bon choix. J'ai vu ça hier, puis j'étais comme, ah oui, ok, super, j'approuve. Hein? On m'a pas demandé, mais j'approuve.
0: Ben, parfait, ben, on te demande certain. On parlait de la bande-annonce du nouvel album de Madonna. Bonne annonce également pour la dernière saison de la série culte The Bear.
1: The Bear, que je n'ai pas vu, qui va sortir le 25 juin prochain sur Disney, mais dont on a beaucoup, beaucoup entendu parler. Ils ont raflé beaucoup de prix avec ça. Donc, la dernière et cinquième saison, la bande-annonce sortait. Est-ce que c'est une série que tu as vue, toi?
0: J'ai vu les trois premières saisons et il manque juste de temps pour faire la quatrième et la cinquième.
1: C'est un petit peu anxiogène, hein, je pense.
0: La première surtout, puis après ça, il y a vraiment des beaux moments. C'est vraiment...
1: Mais ça se passe dans un restaurant. C'est
0: exact.
1: Ça, c'est dans un milieu, c'est la pression d'un chef.
0: Exact.
1: Et tout ça. Il paraît que c'est excellent.
0: C'est vraiment très bon. Mais tu sais, première saison, passée au travers, vous allez tomber en amour avec tous les personnages. 2-3, c'était excellent. Et 4-5, j'en suis convaincu également. Et on termine ça avec Jane Fonda.
1: Jane Fonda, toujours tellement, tellement étonnante. Elle était de passage à l'émission de Daily Show et elle c'est une actrice, mais c'est surtout aussi une militante depuis toujours. Et elle a évoqué le concert Rise Up, Sing Out, donc Lève-toi et chante, qui va mettre en vedette plusieurs vedettes, dont Rufus Wainwright. Et elle exprimait le fait que c'était important, que la musique a toujours fait partie des grands mouvements de résistance, de droits civiques, dans les années 50, dans les années 60. Et elle dit, c'est le moment ou jamais, les amis, levons-nous, parce que vous savez qu'aux États-Unis, c'est pas évident avec la liberté d'expression, la censure et tout ça. Donc, faut se lever pour nos droits, pour le premier amendement. Et je trouve ça quand même assez formidable que du haut de ses, je pense, 87 ans, elle,
0: oui, j'allais dire,
1: qu'elle soit toujours aussi, qu'elle y croit toujours autant. Et ce côté militantisme qu'elle a me fascine.
0: Ouais. On va toujours l'avoir, d'après moi. Mmh. Comme nous, on va toujours avoir l'énigme du jour. C'est ce qui s'en vient tout de suite après Lou-Adrienne Cassidy. Voici Dis-moi, dis-moi, dis-moi. 16h52, on vous souhaite un bon mardi après-midi ici. À Viva!

0: 16h55 minutes, on vous souhaite un bon après-midi ici sur les ondes de Viva. Pat et Julie qui vous accompagnent jusqu'à 18h avec l'énigme du jour.
1: Alors, je recommence. Pardon.
0: Écoute, t'étais pas bien loin.
1: Tu peux recommencer. Je peux être dur à avaler, même sans être dans une assiette. Qui suis-je?
0: OK. On accepte plus qu'une bonne réponse?
1: Oui, tout à fait. Je peux être dur à avaler, même sans être dans une assiette.
0: J'ai une réponse qui me vient en tête. D'après moi, elle sera acceptée. Si vous en avez également des suggestions de réponses à l'énigme du jour, on attend vos réponses au 1-866-56-RADIO. On jase de tout ça avec la réponse au retour. On va parler également de médias sociaux. Le gouvernement canadien qui veut faire comme en Australie, est-ce que ça fait votre affaire ou non? On va en parler. Ricky Martin va être là. Jennifer Lopez et David Guetta également avec Save Me Tonight. Au retour, à Viva!
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17: Bonjour, ici Claude Marquis, voici vos actualités. La CNESST rend public les conclusions de son enquête sur l'accident ayant coûté la vie à un camionneur de Vacuum Drummond en novembre dernier, sur le terrain de l'entreprise Technologie de fibre Aikawa à Sherbrooke. L'investigation a permis de déterminer que l'employé a été électrocuté alors que le châssis du camion semi-remorque qu'il opérait est entré en contact avec un fil sous tension de 14 400 volts. La commission estime que cet accident aurait pu être évité, notamment si une formation suffisante avait été donnée concernant les risques associés à la présence d'une ligne électrique et le respect de la distance d'approche minimale prescrite par la réglementation. Les trois salles de cinéma du centre du Québec ont enregistré une baisse du nombre de projections de 3,7% en 2025 par rapport à 2024, selon les résultats d'exploitation dévoilés par l'Institut de la statistique du Québec. Lilo et Stitch a été le film le plus populaire dans la région, s'inscrivant dans une tendance observée depuis 3 ans où les productions destinées à un jeune public dominent le box-office. Et la Chambre de commerce et d'industrie de Drummond soulignera son 125e anniversaire l'année prochaine. Des activités festives seraient en préparation pour un déploiement dès janvier, alors que des annonces officielles seraient faites à l'automne. Par ailleurs, la Chambre de commerce Drummond-Villoise a clôturé son année 2025-2026 avec la journée de golf. L'année a notamment été ponctuée par le débat électoral municipal, le dîner du maire et plus récemment par une prise de position au sujet des mesures fédérales encadrant le programme des travailleurs étrangers temporaires. C'est ce qui complète vos informations. 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
5: À 17h02, on vous souhaite un bon mardi après-midi, Pat et Julie, pour encore une heure de Viva la Casa, dans la bonne humeur avec la bonne musique, en espérant que vous avez passé une super bonne journée. Ici, en tout cas, l'atmosphère est à la fête.
6: À la fête?
5: Ben oui, t'as tes nouveaux pantalons avec des cœurs, on est de bonne humeur, t'as un gros sourire, l'atmosphère est à la fête, Julie, il manque juste un verre de rosé.
6: Puis on pourrait... Ah oui, ça serait le fun.
5: Et on pourrait croire qu'on est jeudi. Et pourtant, non, déjà mardi, c'est ça l'effet du soleil que ça fait.
6: C'est l'effet de l'été, oui.
5: Dans le studio ici. Et c'est ça l'effet également d'avoir des bonnes réponses à l'énigme du jour. J'ai l'impression qu'à la gang, on a quelques bonnes réponses à te suggérer, Julie.
6: L'énigme qui aujourd'hui, c'est la voici. Je peux être dur à avaler sans même être dans une assiette. Qui suis-je? Alors, on a beaucoup de réponses.
5: Ouais.
6: Beaucoup de réponses que je pourrais accepter. Il y a Andréane qui dit une pilule. Oui, je peux l'accepter. Une pilule dure à avaler. Mauvaise critique. C'est Charles qui dit mauvaise critique. Ben ouais, mauvaise critique, ben oui. Je peux l'accepter.
5: Moi, la première chose qui m'est venue en tête, c'est une nouvelle. Tu sais, des fois, une mauvaise nouvelle, là, hey, t'as-tu vu la nouvelle? Ouais, j'ai bien de la misère à l'avaler.
6: Je peux l'accepter. Parfait. Bon, il va être content, le petit.
5: Oui,
6: bon.
5: De mon côté, sur la messagerie, trois réponses que j'ai notées. Une vérité. Tu sais, des fois, on a de la misère à avaler une vérité.
6: C'est la réponse que je cherchais officiellement. C'est la vérité, oui, qui peut être dure à avaler. Et il y a Eric, sous un ton un peu humoristique, qui dit, avec un petit bonhomme sourire, une facture.
5: C'est vrai.
6: Ouais, ça, c'est vrai aussi. Je peux l'accepter.
5: C'est difficile à avaler. Tu sais, tu vas au resto, tout est dans ton assiette, puis tu reçois la facture. Elle est pas dans ton assiette, mais elle est dure à avaler.
6: Ça te fait mal
5: de
6: gérer.
5: Ça m'est arrivé récemment. On va parler de réseaux sociaux parce que vous avez sûrement vu, dans les nouvelles, le gouvernement de Mark Carney qui aimerait faire exactement comme ils ont fait en Australie et bannir les réseaux sociaux pour les 16 ans et moins. Est-ce que vous pensez que c'est une bonne idée? Est-ce qu'on devrait faire ça? Textez-nous 1-866-56-RADIO. On a souvent parlé de ça ici à l'émission. Et en tant que papa d'ado, j'ai souvent eu une opinion quand même assez tranchée là-dessus. Et là, on dirait que je suis plus certain.
6: Ouais, c'est comme si ton opinion flanchait un peu.
5: Je vais vous dire pourquoi. Après Ricky Martin et Maria, et juste avant Jennifer Lopez, David Guetta, voici Save Me Tonight dans votre retour à la maison ici. Viva la casa!

0: Est-ce que vous êtes d'accord que le gouvernement devrait agir et bannir les réseaux sociaux pour les 16 ans et moins? Genre de conversation qui a fait grand bruit dans les derniers mois, entre autres parce que l'Australie l'a fait. La France également. Mm-hmm. Et donc là, c'est le Canada qui voudrait emboîter le pas. Nouvelle qui est sortie, là, le gouvernement Carney qui va amener ça comme projet de loi. Mais on dirait que je ne suis plus si certain que ça que c'est une bonne idée.
1: Ben là, je te comprends pas parce que là-dessus, on n'est pas toujours d'accord sur tous nos sujets, non. Mais là-dessus, il y avait comme un consensus entre toi et moi. Là, on était quand même assez d'accord. Et là, tu m'arrives aujourd'hui en studio puis tu te dis non, mais finalement... Tu changes ton fusil d'épaule, je comprends pas.
0: Écoute, il est pas ancré là pour toujours, mais j'y pensais aujourd'hui. Tu sais, mon gars a 15 ans. Il est sur les réseaux sociaux, mais pas de façon maladive. Et je vois que c'est là qu'il a découvert sa passion pour la musique. Je sais que c'est là où les jeunes vont apprendre. C'est là où ils vont suivre le sport, suivre la musique, suivre l'actualité. Des créatifs super talentueux qui se découvrent des vraies passions grâce aux réseaux sociaux. Donc, tu sais, ça n'a pas que du mal. On va commencer avec ça.
1: Non, ça n'a pas que du mal. Puis là, je vais tout de suite t'arrêter parce que, comme tu le dis, il n'est pas tout le temps sur les réseaux sociaux.
0: Non, exact.
1: C'est ça. Toi, peut-être que c'est sa nature profonde de ne pas y aller tout le temps, mais peut-être que ta femme et toi, vous arrivez à le régenter, peu importe les raisons. Mais si c'est contrôlé, on s'entend qu'il n'y en a pas tant de problèmes. Il y en a moins, en tout cas.
0: Absolument. En Australie, ils l'ont fait. Et déjà, là, les médias australiens rapportent que ça marche plus ou moins parce que les jeunes vont contourner les règles avec des VPN, avec des faux âges, avec des comptes créés avec l'aide des adultes. Certains disent là-bas même que des interdictions ne règlent pas le problème parce que les jeunes ne disparaissent pas d'Internet et donc sont juste plus difficiles à encadrer. Tu sais, tu les empêches d'aller à gauche, ils vont aller à droite, puis peut-être qu'à droite, on les surveille encore moins. Fait que ça, deuxième argument. Et troisièmement, ce que je réalise, là, et surtout, si je veux utiliser l'exemple de mon fils, c'est pas que les réseaux sociaux n'ont que du mauvais du côté du jeune, mais je pense que plutôt que d'encadrer les jeunes, on devrait encadrer les plateformes. Les plateformes qui, on le sait, ça a été prouvé, utilisent des algorithmes pour rendre les gens accros.
1: Mais c'est ça le problème.
0: Donc, moi, plutôt que de dire, non, vous pouvez pas aller là, c'est niaiseux comme exemple, là, mais c'est comme si le gouvernement avait dit, vous pouvez fumer, mais on va enlever la nicotine de la cigarette. Tu sais, par exemple, là, de dire, vous faites sur les réseaux sociaux, mais plutôt que de vous punir, vous, les jeunes, allons voir les adultes qui ont créé ces technologies, qui ont été faites pour être addictives, et puis contrôler ces gens-là.
1: Non, parce que c'est sûr que mon fils et moi, on a eu cette discussion-là, puis il disait, oui, mais maman, tu sais que les réseaux sociaux, ils sont faits justement de façon addictive, mm-hmm. qu'on y aille et on y aille. Donc, tant mieux si toi, ton fils, Pat, il arrive à se régenter, puis à pas y aller trop souvent, là. Mais malheureusement, c'est que c'est pas le cas. Tu sais, dans la majorité des jeunes, ça devient très, très et trop addictif. Et c'est là où c'est hyper mauvais.
0: Mais même pour nous, les adultes. Et donc, tu sais, pourquoi est-ce qu'on serait pas capable d'aller essayer de régler le problème à la source plutôt que d'empêcher les gens de l'utiliser?
1: Oui, mais quand même, moi, je pense que de l'interdire aux 16 ans et moins, je vois pas où est le problème. Au contraire, je trouve que c'est une bonne chose. Moi, j'approuve complètement ce projet de loi.
0: À suivre, tu sais, genre de choses... On dit souvent, là, tu sais, remettre le dentifrice dans le tube, c'est pas évident. Et puis, c'est peut-être là où je me dis, regarde, moi, mon gars, il a 15, là, la loi peut passer demain. Tu vas pas l'empêcher d'aller sur les réseaux sociaux, là, il va trouver une façon. Et donc, si on empêche les réseaux, c'est d'accabler nos enfants comme ça, c'est peut-être ça la solution. J'ai l'impression qu'on n'a pas fini d'en parler. Et les réseaux sociaux, des fois, c'est le fun. Pourquoi? Parce qu'on a des challenges comme le OK Wow Challenge. C'est quoi? On vous le raconte tout de suite après. Jeff Posé, allez, va!

0: moi, on a plus que 16 ans et donc on a le droit d'aller voir sur les réseaux sociaux et on a le droit de participer aux différents défis. On dirait qu'il y en a un nouveau à tous les jours et là, il y en a un qui est pas pire.
1: Ben, il y en a un qui est pas pire puis qui a retenu mon attention parce que il faut avoir un petit peu des capacités d'acteur ou d'actrice jusqu'à un certain point.
2: Là, ça te parle.
1: Ben, ouais, ça me parle. Ça s'appelle le OK Challenge. Wow, OK Challenge. Et en fait, l'idée, c'est de prononcer soit le wow, OK, ou une autre phrase d'ailleurs, hein. On le voit sur les réseaux sociaux avec une autre, n'importe quelle phrase.
0: Okay.
1: En changeant complètement l'intention et l'émotion selon la phrase. Tu sais, tu le fais avec différentes émotions. Et en fait, c'est pour montrer que la phrase, elle change par rapport au ton que tu lui donnes. Tu sais, par exemple, si je te dis « c'est correct », tu sais, ouais. « C'est correct », ça peut vouloir dire beaucoup de choses. Ça peut vouloir vraiment dire « oui, c'est correct », mais ça peut vouloir dire « c'est correct, mais je suis profondément insultée » ou « c'est correct, hey, la discussion est terminée », tu sais, dépendamment de l'intonation que tu lui donnes. Donc, j'ai goût de faire ce petit jeu-là avec toi.
0: Oh boy.
1: Hein?
0: De me le faire faire?
1: Oui.
0: OK, pardon. Okay.
1: Choisis une phrase, n'importe laquelle. Ça peut être « j'aime le tennis », genre.
0: C'est... Moi, je choisis une phrase?
1: Ouais, ben, je peux te l'imposer, là. Ça peut être, j'aime le tennis.
0: Parfait. C'est vrai que j'aime le tennis. Okay. Et donc, j'accepte cette proposition. Et donc, faut que je la fasse avec
1: différentes émotions. OK?
0: Je t'écoute.
1: On va commencer surpris.
0: J'aime le tennis?
1: C'est pas pire.
0: C'est pas pire.
1: Okay. C'est pas pire, c'est bon.
0: N'importe quoi.
1: Tu vas la dire avec un ton émerveillé.
0: J'aime le tennis. Est-ce que je pense à date? Là, je suis posé de filmer pour mettre ça sur les réseaux sociaux.
1: Oui. Okay. Là, on le fait à la radio, mais c'est pas grave. Le ton, ça dit tout. Tu vas le faire de quoi? De séducteur, amoureux.
0: C'est Julie. Moi, j'aime le tennis.
1: J'y ai cru. OK. Là, tu vas dire fâché.
0: J'aime le tennis.
1: OK. Et finalement, tu me fais rire. Tu vas le dire de façon déçue.
0: J'aime le tennis.
1: Refais ça. Je m'ai pas convaincu, là.
0: J'aime le tennis.
1: Mais non, t'es pas si convaincant.
0: Mais
1: parce que je pense que t'aimes trop le tennis.
0: Pense-y, je t'annonce une mauvaise nouvelle, là. Tu sais, j'ai la COVID. Ah, j'aime le tennis.
1: Tu passes l'audition, mon cher Pat.
0: Ouais, parfait! Okay, donc,
1: ça s'appelle le Wow OK Challenge.
0: Et donc, les jeunes vont choisir n'importe quelle phrase.
1: Ouais.
0: Et là, j'imagine qu'on met à l'écran les différentes intentions.
1: C'est ça. Tu dis, tu mets en...
0: Oui,
1: en surimpression, là, les différentes intentions que tu as envie d'avoir. Puis c'est drôle parce que ça nous rappelle que finalement, c'est pas toujours ce qu'on dit qui compte, mais c'est comment on le dit.
0: Oui. Hein? Mais je suis content que j'ai passé l'audition. Peut-être qu'on pourrait faire une série, toi et moi.
1: Peut-être. Une micro-série à la
0: verticale. Prochaine fois que tu as une audition, invite-moi. Tu vas voir, on va leur dire comment j'aime le tennis.
1: Okay.
0: Ils vont être surpris. Mais toi, c'est toi qui es en audition au retour avec 5 questions de culture générale. C'est le quiz. Comme à tous les mardis, si vous voulez affronter Julie, appelez-nous au 1-866-56-RADIO, 1-866-56-72-346. Et en musique, All for One s'en vient avec I Can Love You Like That. 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
1: C'est une des histoires de la musique que je trouve la plus fascinante, Julie. En 1995, il y a un artiste country qui a lancé une chanson qui s'appelait « I Can Love You Like That ». La tune a hissé jusqu'au sommet des palmarès. Et All For One, deux mois plus tard, a dit « Il semble que ça serait bon une version de cette tune-là, R&B ». Et donc, la tune a retourné sur les palmarès, mais c'était pas une reprise d'il y a 10 ans. C'était une reprise d'il y a deux mois. Vous savez pas ça, hein?
2: Non,
1: genre de choses que je vous dis dans les hits à Pat à 18h.

0: La journée finie? On joue.
1: On joue.
2: Et on va jouer à un jeu que j'apprécie beaucoup. 5 questions de culture générale en 45 secondes. Le défi des fois, c'est ce fameux chrono hein, qui nous stresse un petit peu. Mais sinon, j'ai grand confiance que la plupart des auditeurs, ceux qui sont présentement dans leur voiture, Julie, moi je prédis que tout le monde peut avoir au moins un 3 sur 5.
3: C'est pas trop tough?
2: Moi je pense pas.
3: Parce que parfois, là, à la fin de la journée, on a moins le goût de ça.
2: Mais tu sais, en plus, là, tu sais, on s'entend que culture générale, personne ne connaît les réponses à tout. Tu sais, ça devient une banque de questions, puis c'est correct. Des fois, on n'en a pas. Mais moi, j'ai confiance en toi, Julie. 45 secondes, c'est le temps que je te donne pour compléter ces 5 questions-là. T'as le droit de dire passe. Si le temps le permet, on va y revenir. Tu as le droit également à donner quelques réponses. T'sais, des fois, on hésite entre 2-3. Là.
3: Ouais,
2: vas-y, amuse-toi. Tu as le droit même de vérifier la messagerie texte du coin de l'œil. Parce
3: mais
2: que
3: je
2: si...
3: l'ai pas sous les yeux, la messagerie texte.
2: Je vais te la passer.
3: Non, mais c'est pas grave. J'ai
2: un,
3: pas besoin de l'avoir sous les yeux.
2: 1-866-56-RADIO, si vous voulez l'aider. Tiens, mon ordinateur, tu l'as, la messagerie texte. Maintenant, les gens peuvent participer. Et je commence le chrono, Julie, comme toujours, après la lecture de la première question. Est-ce que tu es prête? C'est oui? Parfait, elle m'a hoché la tête que oui. OK, Julie, quel est le plus petit pays au monde?
3: Andorre? Ça se peut-tu?
2: Non.
3: Vatican?
2: Bonne réponse. Combien de grammes y a-t-il dans un kilogramme?
3: 1000.
2: Quel est le nom du stade où jouent les Blue Jays de Toronto à Toronto?
3: Blue Jays.
2: Non.
3: Je passe.
2: Quelle actrice?
3: Ça, je devrais savoir, oui. Même.
2: Quelle actrice a joué Hermione Granger dans les films de Harry Potter?
3: Emma Watson.
2: Combien de cordes a un violon?
3: 5. 6. Non, 4. Non, il y a... Oui, c'est ça, 4.
2: Quel est le nom du stade où jouent les Blue Jays à Toronto?
3: Stade des Blue Jays à Toronto, je dois dire. Je ne sais pas. Donne-moi un indice.
2: Ben, pense, ici, à Montréal, il joue au Centre Bell.
3: Ouais.
2: À Toronto.
3: Le Staple. Non. Ça, c'est à LA.
2: Télécom, mais du côté de l'Ontario.
3: Rogers.
2: Ouais, le Rogers Center, mais malheureusement, il restait plus de temps. C'est plate, hein? 4 sur 5. il y avait même une question égalité si on avait eu un concurrent contre toi. Je vais te la donner pour le fun. Mm-hmm. Quel est le plus grand désert du monde?
3: Le Sahara. Non, alors le plus grand désert du monde, l'Atlas?
2: Question
3: non.
2: Piège, c'est l'Antarctique, qui est un désert froid.
3: Ah ouais, question piège.
2: Ouais, je savais pas moi non plus. On a joué, mais là on va changer de ton un peu parce qu'une nouvelle de dernière heure qu'on aurait pu mettre dans le showbiz tantôt, mais c'est tellement frais comme nouvelle que ça vient tout juste d'arriver.
3: Oui, c'est Sophie Fauché, cette comédienne de théâtre, mais qu'on a vu beaucoup à la télévision aussi. Sophie Fauché qui est décédée à l'âge de 68 ans des suites d'un cancer. Donc c'est vraiment un choc parce qu'elle était quand même très présente. C'est vrai qu'au mois d'avril, elle avait... Elle devait être au théâtre et elle avait dû se retirer. C'est une rechute du cancer. Et donc, nos pensées sont à sa famille. Et moi, sa sœur, que je connais très, très bien, parce que c'est une des productrices de 5e rang chez Casablanca. Donc, c'est pour ça que ça m'émeut d'autant plus. D'autant que sa sœur, je l'aimais beaucoup. On l'a vu dans Le cœur a ses raisons, entre autres. Elle pouvait passer du registre complètement dramatique à hyper, hyper comique. Une femme flamboyante.
2: Donc, triste nouvelle. Et maudit cancer. Hein? Mm. Moi, c'est ça. On va parler du 9 juin dans un instant. Pourquoi? Ben parce que c'est aujourd'hui le 9 juin, mais ça a de l'air que selon certains experts, ça pourrait être une journée chanceuse. Et là, pas n'importe quel 9 juin, le 9 juin 2026.
3: Donc aujourd'hui.
2: Aujourd'hui. Puis là, regarde, il est 17h35.
3: La journée n'est pas finie.
2: C'est ça, exactement. Si vous dites, non, c'est de la foutaise votre affaire parce que moi, ma journée a pas super bien été, eh bien, on va vous dire pourquoi les prochaines heures et la fin de la journée vont peut-être être chanceux pour vous. On vous raconte tout ça tout de suite après Cain. Voici La Maison est grande. Jusqu'à 18h, Pat et Julie qui vous accompagnent dans votre retour à la maison. On vous souhaite un bon mardi après-midi. Le soleil brille, il fait beau. Un genre de mardi déguisé en vendredi, je trouve, aujourd'hui.
3: J'aime ça.
2: Merci d'être là.

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0: Est-ce que vous croyez à l'astrologie? C'est drôle, moi, il y a des journées où je me dis non, plus ou moins. Mais en même temps, quand les nouvelles sont bonnes, je me dis, ah, il y a peut-être un petit quelque chose. Et ben là, les nouvelles sont pas pires.
1: Ben oui, moi, je ne cherche jamais les choses d'astrologie, en tout cas depuis des années. Mais là, je suis tombée sur ce petit article, puis je me suis dit, ah, j'aime ce que je lis. Le 9 juin, Pat, serait le jour, le 9 juin 2026, okay. Là, aujourd'hui.
0: Oui.
1: Ça serait le jour le plus chanceux de l'année et plusieurs signes seraient drôlement bien impacté à cause de ça. Pourquoi ça serait un des jours les plus chanceux d'après les astrologues? C'est qu'en fait, il y aurait comme une rencontre particulière entre Vénus,
0: oui,
1: la planète de l'amour, entre Jupiter, la planète de l'abondance et de la chance. Donc, la conjonction fait en sorte, ça se produit dans le signe du Cancer. Je vous dis ça comme si je le connaissais, mais je sais pas trop ce que je dis.
0: Ah, ça paraissait pas, continue.
1: Tout ce que je retiens, c'est que c'est supposé être très, très, très chanceux. Donc, ça doit créer une énergie douce, émotive et propice aux belles surprises. Bon, ben, je l'attends encore, ma surprise.
0: OK.
1: Mais chez les Vierges, tu veux que je te lise, toi, ton
0: truc? Oui, okay. Vite, vite, parce que je veux savoir si je dois m'acheter un billet de loto.
1: Les amitiés, le réseautage et les projets collectifs sont particulièrement favorisés. Une personne de votre entourage pourrait jouer un rôle clé dans une opportunité à venir.
0: C'est toi, ça?
1: Ben, j'ai comme l'impression que c'est moi.
0: OK.
1: Hein? Je sais pas, là. Est-ce
0: qu'on achète un billet de loto ensemble?
1: Ben, peut-être.
0: Peux-tu aller l'acheter?
1: OK.
0: Parce que si tu vas pas l'acheter, c'est pas un rôle clé.
1: OK.
0: Parfait.
1: Ouais. Et pour Balance, les efforts que vous avez investis au cours des derniers mois pourraient enfin porter fruit. Attendez-vous à recevoir de la reconnaissance dans un projet professionnel. J'ai pas aimé ça, lire ça, tu penses?
0: Julie, j'apprécie.
1: Hein?
0: J'apprécie tout ce que tu as fait pour l'émission aujourd'hui. J'en suis très reconnaissant.
1: Oh, mais à
0: sache-le,
1: vous.
0: Sache-le. Bon, ben, journée chanceuse, elle oui. N'est pas terminée.
1: Mais non, elle n'est pas terminée.
0: C'est le temps d'aller vous assurer qu'elle va le devenir chanceuse cette journée-là. Et parlant du 9 juin, ben moi, je veux vous en parler au retour parce que, pas aujourd'hui, mais dans l'histoire de la musique, le 9 juin a été important. Pourquoi? Je vous le raconte et Olivia Dean sera là avec Man I Need à Viva.
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0: J'ai de regarder. Au numéro 1 du palmarès aux États-Unis, c'est une chanson de Drake qui trône au sommet. Je ne sais pas si dans 25 ans, on va parler de cette tune-là comme étant un des grands moments du 9 juin 2026. Mais chose certaine, le 9 juin a été une date ultra riche dans l'histoire de la musique. Sais-tu comment que ça en est passé des choses, Julie?
1: Ben, tu vas nous le dire, j'imagine.
0: Non seulement je vais vous le dire, je vais vous le compter, je vais même vous le faire jouer. C'est l'heure du Jukebox.
1: Jukebox. Dans des grosses tunes qui sont sorties le 9 juin.
0: Je suis un grand fan des éphémérides.
1: Oui.
0: C'est, depuis toujours, et tu sais, quand t'es fan de musique, c'est le fun d'aller voir ce qui s'est passé dans l'histoire de la musique. Et aujourd'hui, j'ai fait coudon. Ça en est donc même passé des affaires. Et je vais y aller en ordre chronologique. Donc peut-être que, ben pas peut-être, ça va être un petit peu moins près de nous au tout début. Mais premier éphéméride. Une toune que mon père aimait beaucoup écouter. Au secondaire, j'ai un ami qui trippait sur ce band-là. Et donc, ça m'a un peu marqué. Le 9 juin, Dire Straits, le groupe anglais, lance son premier album, album éponyme. Et de cet album-là sort leur gros succès, Sultans of Swing.

0: Quelle bonne toune.
1: Et c'est rare que tu peux chanter un riff de guitare.
0: Un classique des classiques.
1: Mais ça, c'est une toune que tu peux chanter le riff de guitare. Et ça se passait le 9 juin avant ma naissance 1978. Toi, tu peux pas dire la même chose, hein?
0: Ah.
1: Non, tu peux pas dire la même chose. 9 juin 1986, Genesis lance ce qui va devenir leur album le plus connu avec la chanson titre qui va leur donner leur premier et seul numéro 1, Invisible Touch.
0: Ah, c'est ça, 86.
1: J'avais 5 ans.
0: Ouais.
1: Toi?
0: C'est une joke. Franchement.
1: Je peux faire la même gag tout le long de la chronique, j'aurais pu nommer des années.
0: Mais là, ça sera plus drôle.
1: Bon, on s'en va maintenant en 1990. Et là, on tombe dans la période où moi, je trippais sur la musique parce que je me rappelle de ces chansons-là à la radio. Wilson Phillips qui obtient le numéro 1 sur le Billboard Hot 100 avec Hold On.

0: succès-là.
1: Et c'était un super groupe, Wilson Phillips, avec les filles de Brian Wilson des Beach Boys et la fille de Michelle Phillips des Mamas and the Papas. Mm. Et donc, un pas pire super groupe. Et pendant que cette chanson-là était au numéro 1, eh bien, le disque qui lui trônait au sommet des albums les plus populaires le 9 juin 1990, oh que je l'ai aimé cet album-là.
2: Can't touch this.
0: Oh ouais.
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1: Seulement le deuxième album rap de l'histoire à atteindre le sommet. Le premier, c'était License to Ill des Beastie Boys. MC Hammer qui a vendu 10 millions de copies de cet album-là, qui a fait des millions et des millions et qui les a perdus, qui a dû déclarer faillite quelques années plus tard.
0: Ah oui, moi je me revois là, dans des parties danser là-dessus dans les années 90.
1: Ah, j'adorais. Et là finalement, ben, on s'en va le 9 juin 2007 avec le premier numéro 1 d'un artiste qu'on adore. On a hâte qu'elle nous donne de la nouvelle musique pour l'instant. On va reculer 19 ans en arrière avec Rihanna et Umbrella.

0: la chanson préférée de Billy. Billy, elle avait comme à peine 3 ans quand c'est sorti. Et j'ai plein de petites vidéos de Billy qui danse sur cette chanson-là. Ah oui. Oui, oui, ça a été comme un des éveils à la musique pop pour Billy Rihanna.
1: Et près de 20 ans plus tard, encore une grosse toune.
0: Ah ouais.
1: Et t'es d'accord? Gros 9 juin.
0: C'est un gros 9 juin, effectivement.
1: Une date qu'on va aimer dans l'histoire de la musique pour toujours. Je ne sais pas si la citation va être aussi mémorable, vous saurez nous le dire. Elle s'en vient tout de suite après les colocs. Voici Mauvais Caractère. 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

0: Si un jour on fait un sujet radio sur le 9 juin dans la vie de Julie Dupage, on va dire 9 juin 2026, il s'est passé quoi?
1: 2026, ben écoute, ça a pas été une journée si marquante que ça.
0: Mais c'est une belle journée. Peut-être que ta soirée va l'être.
1: Ben oui, peut-être que ma soirée va l'être. Écoute, je vais aller faire un peu de sport, puis mais je pense pas qu'elle va passer à l'histoire cette journée-là. Non, ben tu sais, il y a des journées comme ça, ce qui nous fait apprécier justement les journées où qui sont vraiment vraiment super flamboyantes et tout. Et ça.
0: Extraordinaire. Ben, moi, je pense qu'on vient de faire une émission qui va passer à l'histoire. Moi, je pense que dans 20 ans, les gens vont dire 9 juin 2026, Pat et Julie, à la barre de Viva la Casa.
1: Ils ont fait toute une émission.
0: Ont tout cassé.
1: Ouais, ça, t'as raison.
0: Et les gens vont dire, et la fin. La fin est extraordinaire. Elle s'est terminée avec une citation de Julie Dupage.
1: Ben oui, c'est une citation extraordinaire. Elle vient pas de moi, celle-ci. Mais c'est une citation que j'ai entendue la semaine passée. C'est Marie-Claude Barrette, en fait, qui me l'a dit, cette citation-là. Parce que j'ai participé à Ouvre ton jeu. Et on parlait justement du fait que t'sais, dans la vie, tout n'est pas toujours rose, évidemment, puis il y a des moments, des dures épreuves. Et je disais, oui, mais dans les épreuves, on arrive quand même toujours à trouver un peu de bonheur. Elle dit, oui, c'est important. Et elle dit, d'ailleurs, il y a un psychologue qui m'a dit cette phrase que je vais vous dire à l'instant. Et depuis une semaine, j'y pense à cette phrase-là. Il y a comme une résonance. Donc, je vous la partage. Le plaisir, c'est ce qui empêche l'effondrement. Hein? Vous mijoterez là-dessus. Moi, ça fait une semaine que j'ai ça dans la tête. Je trouve ça vraiment beau.
0: Merci.
1: À demain.

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10: Bonsoir, ici Claude Marquis, voici vos actualités. La CNESST rend publique les conclusions de son enquête sur l'accident ayant coûté la vie à un camionneur de Vacuum Drummond en novembre dernier à Sherbrooke. L'investigation a permis de déterminer que l'employé a été électrocuté alors que le châssis du camion semi-remorque qu'il opérait est entré en contact avec un fil sous tension de 14 400 volts. La commission estime que cet accident aurait pu être évité, notamment si une formation avait été donnée concernant les risques associés à la présence d'une ligne électrique et le respect de la distance d'approche minimale prescrite par la réglementation. Et les trois salles de cinéma du centre du Québec ont enregistré une baisse du nombre de projections de 3,7% en 2025 par rapport à 2024, selon les résultats d'exploitation dévoilés par l'Institut de la statistique du Québec. Lilo et Stitch a été le film le plus populaire dans la région. C'est ce qui complète vos informations. 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
5: Notre mardi soir ensemble, les journées s'allongent et ça fait du bien. Tranquillement, pas vite, on se rapproche du 21 juin, la journée la plus longue de l'année. On est ensemble pour la prochaine heure et j'adore la musique que j'ai à vous proposer. On va avoir une toune de mariage dans les prochaines et on va parler de mariage. Pourquoi? Mais parce que en ce 9 juin, impossible pour moi de me rappeler la date. En fait, je pense que c'est une date qui va me gravir dans ma tête pour toujours. Pourquoi?

la Coupe Stanley. Depuis ce temps-là, on attend la 25e. On commence à la sentir. Je la sens. Et c'est peut-être, je dis bien peut-être pour ça, que j'ai choisi le 9 juin 2012 cette fois-ci pour demander Marie-Ève, celle qui était ma blonde, qui est maintenant ma femme. Et c'est cette journée-là que je voulais mariage. À l'époque, malheureusement, on n'avait pas Ed Sheeran pour faire notre première chanson. Perfect!

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1: On peut dire bien des choses sur Michael Jackson. Par contre, je pense pas qu'on peut dire qu'il n'était pas un génie musical. J'ai hâte de voir le film sur sa vie. Les critiques étaient pas incroyables, mais le box-office a quand même fait tout un tabac pour ce film-là qui racontait la vie du roi de la pop. On va retourner en 1983 et vous savez que Michael Jackson a beaucoup collaboré avec d'autres artistes. Quincy Jones, entre autres, qui était un grand collaborateur sur l'album Thriller. Eh bien, la prochaine chanson, il l'a composée seule. C'est une des seules chansons qu'il a composée sans aucune collaboration. Bon, on dit aucune collaboration. Il y a quand même un petit peu de Manu Dibango là-dedans. Pourquoi? Il y a la chanson Soul Makossa que Michael Jackson a réinterprété avec son fameux Mama Say, Mama Say, Mama Kusa. Michael Jackson a payé un règlement à l'amiable à Manu Dibango après que le saxophoniste l'ait poursuivi en cours en 2009. C'était le quatrième single de l'album Thriller. Ça nous ramène en 1982 et c'est rendu jusqu'au numéro 5 du Billboard Hot 100. Tune qui a été lancée aux radios le 8 mai 1993. Moi, je vous la joue le 9 juin 2026. C'est Wanna Be Starting Something, Michael Jackson, dans les hits à pattes.

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1: Je pense que ça va être facile aujourd'hui de deviner, en tout cas, l'artiste de notre chanson surprise, chanson qu'on vous présente dans les prochaines et que je tente de vous faire deviner avec quelques indices. C'est un artiste qui est né le 22 juillet 1947, qui a connu un succès solo, oui, mais avant ça, il a été batteur et co-chanteur d'un groupe californien fondé en 1971. Ce groupe-là, eh bien, c'est celui qui a vendu le plus de l'histoire des États-Unis, plus de 200 millions de disques. Un groupe qui s'est séparé et qui a dit qu'ils ne viendraient jamais ensemble. En fait, il faudrait qu'ils neigent en enfer avant que le groupe revienne ensemble. Il est revenu en 1994 avec un album qui s'appelait justement « Il neige en enfer ». Pas comme ça, mais c'est la traduction. « Hell when hell freezes over ». Ah là, j'en ai trop dit. Vous connaissez le groupe certainement. Est-ce que vous connaissez celui qui s'en vient en solo au retour? On l'écoute dans un instant vivant.
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1: Vous avez certainement deviné que je parlais des Eagles, et donc qui a quitté les Eagles pour avoir une carrière solo assez impressionnante? Eh bien, c'est Don Henley, celui qui était batteur et co-chanteur des Eagles. Chanson qui s'est rendue jusqu'au numéro 5 du Billboard, qui a remporté 3 MTV Video Music Awards en 1985. C'est un clip noir et blanc, dirigé par Jean-Baptiste Mondino. Tune qui a été co-écrite par Mike Campbell et Tom Petty. Oui, oui, Tom Petty and the Heartbreakers. C'est une chanson qui va toujours me rappeler l'été. Ça tombe bien, parce qu'il s'en vient. C'est Don Henley.

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1: Vous savez qu'il y a plusieurs artistes qui ont connu des carrières incroyables, plusieurs qu'on connaît pas, qui eux aussi ont eu des carrières assez admirables. Merci. Des gens qui sont pas nécessairement devant les projecteurs, mais qui composent des chansons. D'ailleurs, dans le monde de la pop, là, la plupart n'écrivent pas leurs propres tunes. Ce sont des gens dans des studios qui composent pour eux, qui récoltent des chèques, qui font des millions, mais qui ont pas nécessairement un nom super connu. C'est exactement le genre de carrière qui est en train de développer Charlie Puth quand il a composé la chanson qui l'a fait connaître. Et donc, c'est sa voix qu'on entendait sur la démo. Il l'a envoyé à la compagnie Disque. Et d'habitude, la compagnie serait allée chercher un chanteur connu, un Justin Timberlake, un Justin Bieber, pour chanter la tune. Et finalement, on aimait tellement la voix de Charlie Puth qu'on a dit « Non, non, non, t'es peut-être pas connu en ce moment, mais tu vas le devenir. » Et donc, on garde ta voix sur « See You Again » avec Wiz Khalifa. C'est la chanson qui allait faire découvrir. Et c'est celle qu'on va écouter tout de suite après. La formation qui, en 1988, a eu son premier numéro 1 après 16 ans de carrière. La compagnie Disque voulait absolument qu'il enregistre cette chanson-là. Cheap Trick a dit non 3 fois. Finalement, pas eu le choix de dire oui. Ça a été une maudite bonne affaire parce que c'est devenu un de leurs plus grands succès. Ça s'appelle The Flame. C'est dans les hits à pattes.

0: 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Est-ce que ça vous est déjà arrivé de perdre quelque chose de ultra important? Ben, parlez-en à Kevin Parent, qui a écrit une de ses chansons les plus connues. Ça convient d'entendre, Father on the Go. Il a composé ça sur une feuille de papier dans un autobus entre la Gaspésie et Montréal. Mais arrivé au terminus, il a pris sa feuille de papier et il l'a accidentellement jetée. Et donc, il a dû réécrire la chanson en studio de mémoire. Ça a donné le succès de 1995 qu'on vient d'entendre. J'ai commencé l'heure en vous disant que le 9 juin était une date importante parce que c'est la date à laquelle j'ai demandé à ma femme de me marier. Je réalise que c'est une autre journée importante parce que du haut de mes 10 ans, j'adorais MC Hammer. Et cet album-là, Please Hammer Don't Hurt Him, a été lancé le 9 juin 1990, a passé 21 semaines au numéro 1 du Billboard Hot 100 et a vendu 10 millions de copies. Pas surpris que je l'aime le 9 juin. Je vous souhaite une belle soirée. On se retrouve demain.
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3: Bonsoir, ici Claude Marquis, voici vos actualités. La CNESST rend publique les conclusions de son enquête sur l'accident ayant coûté la vie à un camionneur de Vacuum Drummond en novembre dernier à Sherbrooke. L'investigation a permis de déterminer que l'employé a été électrocuté alors que le châssis du camion semi-remorque qu'il opérait est entré en contact avec un fil sous tension de 14 400 volts. La commission estime que cet accident aurait pu être évité, notamment si une formation avait été donnée concernant les risques associés à la présence d'une ligne électrique et le respect de la distance d'approche minimale prescrite par la réglementation. Et les trois salles de cinéma du centre du Québec ont enregistré une baisse du nombre de projections de 3,7% en 2025 par rapport à 2024, selon les résultats d'exploitation dévoilés par l'Institut de la statistique du Québec. Lilo et Stitch a été le film le plus populaire dans la région. C'est ce qui complète vos informations. 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

Je m'appelle Mathieu Guimond. C'est un plaisir de passer ce mardi soir, ce 9 juin 2026, en votre compagnie, bien branché à votre radio à Drummondville. Qu'est-ce qui se passe de bon à Drummondville au cours des prochains jours? Hey, j'ai un paquet d'activités à vous proposer ce soir. Un peu plus tard, on a une petite liste de choses qui vous attendent dans la région de Drummond, les environs, à vous proposer. 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